0: campagne militaire à Gaza. Et puis nous évoquerons les suites du mouvement lycéen en France, appel de nouveau à manifester demain, des jeunes qui promettent une démonstration de force dans la rue encore plus massive, les syndicats enseignants appellent les profs à les rejoindre, tous peu convaincus des tentatives d'apaisement du gouvernement. Et puis le dernier hymne argentin hier soir qui a retenti pour la fin de la carrière internationale de Lionel Messi, c'est à la fin de ce journal. 3 ans après le 7 octobre 2023, la société israélienne est toujours traumatisée, hantée par les massacres du Hamas, 1221 morts au total, en très grande majorité des civils, et les otages emmenés de force à Gaza, à Sderot, en bordure de l'enclave palestinienne. Une soixantaine de combattants du mouvement islamiste avaient fondu sur la ville et tué plus de 70 Israéliens, laissant des habitants hébétés. Après l'attaque, cette agglomération de 40 000 habitants a longtemps été évacués. Aujourd'hui, 90% de la population est rentrée chez elle. Mais le traumatisme est toujours vivace. Comme pour Raïm Bouganim, il raconte son 7 octobre à Frédéric Misselin.
1: Ça, c'est le message que la municipalité leur a envoyé. Chers habitants, entrée de terroristes dans la ville.
2: Raïm se souvient, il y a 3 ans, il a passé de très longues heures enfermé avec sa femme et son fils dans l'abri sécurisé de sa maison. Raïm a gardé la vidéo et surtout la bande-son de ces moments effrayants. Les miliciens du Hamas tirent sur la porte blindée derrière laquelle il s'est réfugié avec sa famille. Les Bouganim sortent de l'abri quelques heures plus tard, sains et saufs. Un combattant du Hamas a été tué par des soldats israéliens. Il était tendu, mort, sur leur véranda.
3: Regarde, il était allongé là, tu vois là, juste là.
2: Malgré les séances de psychothérapie, la femme de Raïm reste traumatisée. Elle ne veut plus mettre les pieds dans la maison.
3: Ce jour-là, ça m'a pris une demi-journée pour nettoyer tout le sang. Ma femme a refusé de rester ici plus longtemps. Elle m'a dit qu'elle voulait qu'on s'en aille et jusqu'à aujourd'hui, elle ne veut pas revenir.
2: La femme de Raïm vit aujourd'hui à 20 km de Sderot. Son mari vient s'occuper de la maison familiale 2 fois par semaine, seul. Frédéric Misselin, Sderot, RFI.
0: Le 7 octobre 2023, date de bascule pour la région tout entière, la riposte israélienne menée après les attentats a réduit la quasi-totalité de l'enclave à l'état de ruine. Gaza, où encore 3 morts sont recensés aujourd'hui, près de 75 000 au total. 1,5 million d'habitants sont toujours déplacés. L'onde de choc se poursuit avec la guerre en Iran aussi et la situation toujours tendue sur les marchés. Les pays du G7 s'apprêtent à libérer jusqu'à 100 millions de barils de diesel et de pétrole dans les prochains mois, plus si nécessaire pour tenter de calmer l'inflation, alors que Donald Trump menace de bloquer les exportations américaines pour faire baisser les prix aux États-Unis, une perspective très défavorable pour le Royaume-Uni. Qui importe 55% de ses approvisionnements en carburant, dont plus d'un tiers provient des États-Unis. Cette semaine, le litre de gazole vient déjà de franchir, pour la première fois de son histoire, le seuil symbolique des 2 livres sterling, soit environ 2,40 euros le litre. Les Britanniques dénoncent le manque d'anticipation de leurs gouvernements successifs. Reportage à Londres de Sarah Menaï.
4: Dans cette station de service de la banlieue sud de Londres, les automobilistes ont les yeux rivés sur le compteur. Pour remplir un réservoir familial standard, il faut désormais débourser 130 euros, 38 de plus qu'avant le début de la crise. Alors pour beaucoup, la situation devient difficile.
5: On en arrive au point où je suis obligée de limiter mes déplacements.
6: Ça modifie votre mode de vie, ça change vos habitudes et ça vous limite dans votre liberté finalement.
4: Mais alors la crise était-elle prévisible, voire évitable? C'est la question que se posent aujourd'hui les Britanniques. Après le début du conflit avec l'Iran et contrairement à ses voisins européens, le Royaume-Uni n'a pas constitué de stock, les gouvernements successifs préférant miser sur une accélération des énergies renouvelables. Résultat, aujourd'hui le Royaume-Uni ne dispose que de 42 jours de réserve contre environ 900 pour l'Allemagne, la France et l'Italie réunie.
7: Vouloir privilégier l'agenda écologique est une bonne idée, mais avec le recul, ce n'était pas une bonne décision de la part de nos politiciens.
4: Pour répondre à la crise, Andy Burnham s'est dit favorable à la reprise des forages en mer du Nord, au large des côtes écossaises. Et en attendant, pour les automobilistes, eh bien beaucoup espèrent désormais une baisse des taxes sur les carburants. Réponse le 28 octobre à l'annonce du budget d'automne. Sarah Menei, Londres, RFI.
0: C'est un peu une journée de relâche entre deux manifestations en France. Les cours ont repris dans la majorité des lycées. Beaucoup d'établissements ont rouvert aujourd'hui en attendant la mobilisation demain. Mais des blocages se poursuivent tout de même, comme au lycée Colbert dans le 10e arrondissement de Paris où une soixantaine d'élèves ont monté une barricade devant leur établissement. François Guedge, représentant syndical Force Ouvrière et professeur d'Histoire Géo, est venu soutenir ses élèves.
8: Nous avons fait une assemblée générale ce matin pour discuter de la suite à donner au mouvement. Nous avons voté à plus de 80% la grève pour demain. Nous, on n'a pas entendu une réponse du gouvernement. Bon, la plateforme, c'est une farce, hein. Tout le monde l'a pris pour une farce, les lycéens également. Nous, on est dans un établissement où les lycéens ont fait des revendications écrites très claires. Parmi ces revendications, il y a des revendications très précises. L'abolition de Parcoursup, la disparition de Parcoursup qui organise la concurrence entre lycéens, qui transforme toute filière, même non sélective, en filière sélective, avec des classements. Bon, ça, il le verbalise très clairement. On attend une réponse sur ce terrain-là. Alors, le Premier ministre a fini par dire, après plein d'hésitations, qu'il allait éventuellement ouvrir une concertation pour voir quelques amendements sur Parcoursup, mais c'est pas ça qu'on attend. Ça, c'est pour vous donner un exemple de l'absence de réponse.
0: Propos recueillis par Sylvie Coffi. En attendant, l'exécutif français tente de calmer le jeu. Sébastien Lecornu assure que la parole des jeunes doit être entendue. Le Premier ministre appelant les élèves à s'exprimer au sein de leurs établissements, sans convaincre le principal syndicat lycéen qui dénonce une tentative de museler le débat, promettant en retour demain une plus grande mobilisation encore, avec un appel des syndicats enseignants à se joindre au mouvement. Le gouvernement promet aussi la suspension de l'usage des grenades assourdissante. L'une d'elles avait grièvement blessé un jeune de 15 ans lundi. Ce n'est pas suffisant pour le patron des socialistes Olivier Faure qui réclame aussi l'interdiction des lanceurs de balles en caoutchouc, les LBD. Il ne pouvait pas rêver mieux. Lionel Messi a fait ses adieux à la sélection argentine hier soir avec une ultime victoire 3-0 et un ultime but contre le Bénin. Un dernier match à guichet fermé suivi avec émotion par des milliers, des millions d'Argentins à travers le pays. Notre correspondant Théo Conscience l'a suivi avec ceux qui n'ont pas réussi à décrocher une place pour voir la dernière de leur idole au stade monumental de Buenos Aires.
9: Au moment où l'hymne argentin commence à retentir, l'émotion est déjà palpable. Dans la fan zone, au pied du stade monumental, on s'époumonne. Sur l'écran géant, accompagné de ses trois fils, Lionel Messi peine à retenir ses larmes. Puis le match commence, le capitaine argentin tente sa chance sans réussir à trouver le but. À la 10e minute, le jeu s'arrête, une ovation s'élève et des feux d'artifice éclatent en hommage au numéro 10 argentin. Ce n'est qu'à la 71e minute que l'Argentine chavire pour de bon. Lionel Messi vient d'inscrire sur pénalty le but du 3-0, le 126e et le dernier de sa carrière internationale. La voix chevrotante, Gabriel Lopez salue un modèle.
10: C'est un exemple en tant que footballeur, mais aussi en tant qu'homme. Un exemple de solidarité qui n'a jamais baissé les bras. Je suis ému car c'est le plus grand joueur de tous les temps qui s'en va.
9: Le match se termine. Dans le ciel de Buenos Aires, un ballet de drones dessine la silhouette de l'idole argentine soulevant la Coupe du Monde. Il va me manquer, s'exclame Thiago, 8 ans et des étoiles plein les yeux. Théo Conscience, Buenos Aires, RFI.
0: Voilà, c'est la fin de ce journal. Tout de suite sur le Pont des Arts avec vous, Nathalie Amar. Bonjour Nathalie.
11: Bonjour Karine Bellicha.
0: Et merci. On va parler humour avec vous.
11: Absolument, on est dans ce studio avec Noam Sinceau. Il est là, il vous entend. Et le Pont des Arts, c'est parti dans 10 minutes.
0: À tout de suite. À tout de suite.
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0: Bonjour à toutes et à tous. Macoumé, c'est un mot qu'il a trop souvent entendu quand il était enfant ou adolescent en Martinique, une insulte en créole pour désigner les gays. Et de ce mot-là, des années plus tard, il a décidé de faire un étendard comme une réponse à ceux qui l'ont harcelé avec son spectacle Macoumé Superstar. Quoi de mieux en effet que de transformer l'attaque en énergie positive et communicative? C'est ce que fait Noam Sinsau sur la scène de l'Européen. Il danse, il slame, il tacle aussi l'intolérance, le racisme, l'homophobie et le mauvais goût. Noam Sinsau est avec nous sur le Pont des Arts. Bonjour Noam Sinsau.
1: Bonjour Nathalie, je suis ravie, merci pour cette belle introduction.
0: Oh, mais je vous en prie, bienvenue ici à RFI. Macoumé Superstar, c'est plus qu'un spectacle, hein. Vous le dites d'ailleurs sur scène, c'est une célébration. Célébrez votre joie d'être passé du paraître à l'être.
1: Yes.
0: Vous êtes enfin vous-même.
1: Je célèbre ma joie d'être la personne que je suis aujourd'hui, qui ne s'excuse pas d'être qui elle est, dans toute sa flamboyance, etc. Mais je célèbre également toutes les personnes en fait qui sont à la marge de la société, de toutes les personnes qui se retrouvent à la marge, qui se sentent pas forcément à l'aise par rapport à leur corps, par rapport à leurs identités. Ça va sur un spectre très grand, de personnes queer ou personnes racisées, et en fait juste leur dire en fait peu importe, si nous sommes des poussières, on sera des paillettes et on va transformer la poussière en paillettes. C'est un peu le message du spectacle.
0: Ouais, ça fait du bien d'être soi-même, donc clairement.
1: Yes.
0: C'est un soulagement.
1: Donc on le vit à fond, quoi.
0: Et le message en spectacle, en chanson, en danse, c'est aussi à nous tous qui vous regardons, soyez vous-même.
1: Soyez vous-même, exactement.
0: Vous voulez que ça infuse aussi chez les plus jeunes, surtout.
1: J'ai envie que ça infuse chez les plus jeunes parce que je sais que moi, en grandissant, j'ai grandi en Martinique et en Martinique pendant longtemps, j'ai vécu pas mal d'homophobie dans mon enfance, beaucoup de microagressions, etc. Et c'est vrai que ce qui me manquait énormément, c'était avoir des gens qui me tiennent la main ou qui me des modèles en fait, qui me disent que je suis normal et que c'est ok et c'est beau justement d'être soi-même.
0: Et que tout va bien comme ça. Ouais.
1: Donc voilà, donc en fait j'essaie d'être ce modèle pour même si c'est une personne ou deux personnes ou 10 personnes, mais juste que c'est beaucoup plus.
0: Déjà,
1: je suis une super
0: déjà
1: star.
0: Le job sera fait même comme ça. Noam Sinsau, je vous présente Case Loom de la programmation musicale d'RFI. Bonjour Case.
2: Bonjour Nathalie. Bonjour Noam.
0: Je crois d'ailleurs que vous n'êtes pas totalement étrangers l'un à l'autre.
2: Non, moi en tout cas moi je le connais et j'aime son humour.
0: Vous l'avez déjà vu sur scène.
2: Case
0: de la programmation musicale, La vie d'un homme, c'est notre hit de la semaine.
2: Exactement. Eh bien, écoutez, je suis très heureux de pouvoir faire en musique un parallèle entre l'artiste dont je vais vous parler, qui s'appelle Tiakola et qui a sorti La vie d'un homme, un titre de son album W.M, et de faire un parallèle avec Noam, puisque Tiakola, également dans cet album, s'affirme comme un homme et affirme son identité, ce qu'il est, et il l'affirme, il l'assume.
0: La vie d'un homme, extrait.

0: Voilà, Tia Cola qui partage l'affiche avec un groupe de légendes.
1: Exactement.
0: Que les plus anciens auront peut-être connu, le Zaïko Langa.
1: Langa, on en parle
0: avec vous tout à l'heure, Kays. Et puis, on va vous entraîner en Arménie, où vient de se tenir la deuxième édition du festival Théâtron, au programme notamment des ateliers de danse contemporaine.
2: Aujourd'hui, pour être un bon danseur, tu dois vraiment pouvoir tout faire. C'est comme parler des langues. Le plus de langues que tu parles, le mieux tu te sens dans le monde, non? Tu te sens partout, chez toi, quand tu parles la langue. Donc c'est pareil.
0: Voilà, un reportage signé Fanny Imbert.
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0: Sur le pont des arts avec Noam Sinceau pour Makoumé Superstar, extrait.
4: Oui. J'ai grandi au Makouba, Le Makouba, je sais que beaucoup de Martiniquais grincent des dents quand je dis le Makouba, parce que le Makouba, c'est une toute petite commune de la Martinique, c'est au Nord-Atlantique, c'est tellement petit que si tous les gens du Makouba étaient présents ce soir, ce ne serait pas complet, d'accord, hein? D'accord. Il y a une fois, il y a eu 10 personnes du Makouba à mon spectacle, et j'ai eu très peur pour le Makouba. Je me suis dit, mais s'ils sont tous là, qui s'occupent de la mairie, quoi, enfin... Non, mais vraiment, quoi, c'est important. Et pendant longtemps, on m'a insulté quand j'étais à l'école primaire. On m'a beaucoup insulté quand j'étais jeune, parce que j'étais très efféminé. On m'a insulté de Makoumé. Makoumé qui signifie PD en créole, ma langue maternelle. Et depuis petit, on m'appelait Makoumé. Sauf que moi, à l'époque, j'étais trop jeune pour savoir qui j'étais Makoumé. Et je ne savais pas ce que ça voulait dire, Makoumé. Du coup, mon esprit a traduit que les habitants du Makouba. Sont des Makoumé. Et moi, j'ai toujours été très militant dans la cour de récré. Oui, je suis Makoumé. Mais, vous aussi, vous êtes Makoumé. Nous sommes toutes et tous Makoumé. Mon papa est Makoumé, tout à fait. Jusqu'au jour, les amis, où tout a basculé. Le jour du drame.
0: Voilà, mais on n'en dira rien de ce drame, hein, Noam Sinceau, on va pas spoiler le spectacle. Il faut imaginer sur scène le décor, hein, drapeau mi-Martinique, mi-arc-en-ciel, et puis vous, en tenue sexy, avec le chapeau martiniquais, vous avez voulu faire de cette célébration un show, Noam Sinceau, d'abord. Hein.
4: Oui, c'est un show avant tout, qui va sûrement me apporter beaucoup de problèmes avec toute ma commune du Makouba que j'aime d'amour. Mais c'est j'ai voulu créer ce spectacle comme vraiment une expérience pour les gens. C'est pour ça que je dis que c'est plus qu'un spectacle, c'est vraiment une expérience. Les gens arrivent, toutes les musiques du spectacle, les productions musicales, c'est des productions originales pour le spectacle qu'on a créé avec un producteur qui est une personne formidable, qui s'appelle Louis Kemades. La mise en scène est formidable avec mon metteur en scène Amiel Mokad, et puis tout ce qui est décor, le drapeau que j'ai renommé le rouge vert noir Makoumé, parce que rouge vert noir c'est le nom
0: du drapeau. C'est les couleurs de la Martinique, voilà.
4: Et rouge vert noir Makoumé pour pouvoir faire une touche. Donc j'ai envie que les gens arrivent et qu'il n'est pas juste des blagues, qu'ils repartent vraiment avec voilà. De la joie, de la douceur,
0: de la danse. On parlait de danse là, et on en parlera tout à l'heure avec le festival en Arménie, c'est votre truc, ça. Vous êtes à l'aise avec ça.
4: Moi, j'ai fait la danse depuis que j'ai 10 ans, quoi. Donc, j'étais majorette. Après, j'ai fait la danse folklorique martiniquaise. J'ai fait du ballet, la mazurka. Après, j'ai fait du voguing qui est une danse queer qu'on voit beaucoup, de plus en plus à Paris, en France en général et dans le monde.
0: Ouais.
4: Donc, moi, j'adore la danse. La danse, c'est ma façon de m'exprimer, en fait. Et la première façon que j'ai eu d'exprimer ma féminité, c'est via la danse, et où c'était autorisé parce que c'est sur scène. Et du coup, d'un coup, c'était pas un truc qui allait déranger la société parce que c'est sur un podium. Donc là, c'est beau, c'est artistique.
0: C'est admis, ouais.
4: C'est admis. Donc la danse, c'était important pour moi de mettre de la danse dans Makoumé Superstar pour pouvoir justement parler de moi, parce que parler de moi sans parler de danse et de poésie, c'est pas parler de moi.
0: Ouais, on a entendu que le public de l'Européen vous suit, hein, littéralement, très bonne ambiance, hein,
4: yes.
0: Dans la salle. Même quand vous racontez des choses pas évidentes, parce que là, c'est vrai qu'on rigole, mais on vous imagine dans cet extrait, enfant dans la cour de récré, découvrant ce qu'il est finalement dans le regard des autres, parce que les autres lui disent « tu es comme ça, tu es ceci ».
4: Oui, c'est ça. Et
0: ce sont les autres qui vous ont défini d'abord.
4: Ben, exactement. Moi, je dis souvent que j'ai subi l'homophobie avant même de découvrir que j'étais homosexuel moi-même. Et je dis beaucoup que pendant longtemps, j'aimais les filles parce que, non pas parce que j'étais hétérosexuel ou quoi quand j'étais petit, mais parce que les filles, c'est toujours les personnes qui m'ont le plus accompagné, qui m'ont le plus aidé. Donc, j'ai toujours eu cet amour pour les filles en général. Et après, j'ai compris que je devais aimer les filles pour faire plaisir au système, en fait. Donc, j'ai commencé à aimer les filles. Et j'ai compris qu'en fait, pour être un vrai garçon, il fallait que je puisse détester les filles. et du coup, ne plus traîner avec elles, etc. Donc, en fait, c'était toutes les choses qui me passaient par la tête en étant un enfant de 9 ans, quoi.
0: Ouais, ouais. Donc... Parlez-nous justement de ce Macouba, ce nord de la Martinique où vous avez grandi, loin de la grande ville, on l'a compris,
4: yes.
0: Hein, c'est la cambrousse, on peut dire,
4: on peut dire
0: ça sans être offensant, un milieu traditionnaliste, un milieu assez religieux, un milieu masculiniste aussi.
4: Oui, c'est un milieu masculiniste, mais après ça reste
0: pas forcément ouvert à la différence quoi.
4: En fait, c'est assez compliqué parce que c'est aussi un endroit où en fait c'est le problème avec les endroits, même en région, en France, hein, c'est que tout le monde, on a l'impression que tout le monde se connaît. Et du coup, c'est pas forcément des attaques qu'on va recevoir, mais c'est vraiment plein de tout le monde qui parle de tout le monde. Et en fait, il y a un poids de qui dira-t-on, qui dira quoi, qui, en fait, du coup, sur la famille, etc. Donc, c'est assez compliqué par rapport à ça. Mais après, je pense
0: la
4: que
0: réputation.
4: J'ai...
0: La réputation.
4: Voilà. Ouais. Mais après, j'ai eu la chance quand même d'être super bien entouré avec ma mère. Ma mère, c'était mon bouclier. Ma mère.
0: Ah, mais alors là, vous me tendez une perche incroyable.
4: Oui. Ah, bah, c'est formidable.
0: Noam, parce que voilà, dans ce milieu-là, il y a cette maman qui a joué son rôle protecteur.
4: Yes.
0: Et vous en parlez dans le spectacle.
4: Oui. C'est dans ce climat-là, très homophobe, que j'ai grandi. Et heureusement, je n'ai pas été seule. Ma mère m'a beaucoup protégée. Ma mère, c'est une reine. Ma mère, c'est une reine. Je pense qu'elle est un peu queer à sa façon. Ma mère s'appelle Marie-Johanna, mais elle veut que tout le monde l'appelle Agnès. La meuf a un drag name. Okay. She is the mother, vraiment. Et elle savait pas comment faire pour m'accompagner parce qu'elle avait pas de vocabulaire, parce qu'elle n'est pas déconstruite, elle n'est pas rock. Et c'est pas grave, tu vois. Mais quand j'ai fait mon coming out, elle m'a dit « Je suis surprise, mais je suis contente que tu ne sois pas un meurtrier. » Quel est le rapport? Le rapport. Ça n'a aucun rapport, maman. Non, mais c'est ça. Imaginez un jour où je tue quelqu'un, elle peut arriver au procès pour dire objection, c'est un PD. Non, ça n'a aucun rapport, vraiment. Non, je l'aime beaucoup parce que grâce à elle, j'ai pu m'en sortir. C'est en retard, ça. C'est bien, doudou. Amuse-toi, tu vas payer 26 euros. Oh, mon Dieu. Non, franchement, grâce à elle, j'ai survécu. Parce que je pense que je n'aurais pas survécu tout seul. Parce que, à l'époque, pour me protéger, je faisais semblant d'être hétérosexuel. À ma façon. Ce qui veut dire qu'on me disait, Noam, t'es gay? Je disais, moi! Mais jamais! Et je partais à mon cours de majorité.
0: Vous en avez déjà parlé de ce cours de majorette. Vous avez eu la liberté de le faire, quand même.
4: J'ai eu la liberté de le faire grâce à ma mère.
0: C'est une chose positive. Ouais. Elle est authentique, cette réplique de la maman? Je suis heureuse que tu sois pas un criminel.
4: Ah oui. Et en fait,
0: incroyable.
4: Faut savoir que je n'ai pas fait de coming out à ma mère, non. En vrai, c'est ma mère qui est venue vers moi pour pouvoir, parce qu'elle voyait bien que j'étais littéralement homosexuel.
0: Pour confirmer une intuition.
4: Elle voulait confirmer une intuition. Elle m'a pris dans le RERD. Je vais jamais oublier. On partait.
0: Donc les transports de la région parisienne.
4: Voilà. On partait dans les transports de la région parisienne. On partait à Corbeil-Essonnes, ouais. Dans 91 à Paris. En Île-de-France, et elle me dit, tu sais Noam, je préfère avoir un fils homosexuel qu'un fils meurtrier. Et je suis à mon maman, what the fuck is going on? Qu'est-ce qui se passe là? Qu'est-ce que tu me dis? Et en fait, c'est sympa de me dire, en fait, peu importe ce qui se passe,
0: oui, parle-moi,
4: je serai avec toi.
0: Oui.
4: Mais oui, c'est ça, parle-moi et qu'elle sera avec moi. Et ma mère, c'est l'un de mes plus grands soutiens, enfin, dans ma vie en tant que personne, mais aussi en tant qu'artiste. C'est,
0: ouais.
4: Elle me suit partout, quoi.
0: Une maman protectrice, un papa, en revanche, là, c'est plus compliqué. Quand vous lui dites, je suis gay, sa réponse, c'est non.
4: Sa réponse, c'est non.
0: C'est ça, il est dans le déni. Ça aussi, c'est authentique.
4: Ça, c'est authentique. C'est authentique.
0: Il ne veut pas que ça existe.
4: Il ne veut pas que ça existe. Il pète un câble et c'est très violent. J'ai très dilué dans le spectacle parce que j'ai pas non plus envie de faire juste de trauma dumping dans le spectacle.
0: Non, c'est plutôt drôle et on s'amuse.
4: Mais, voilà, c'est ouais. Ça. Mais ça a été très violent et sauf que et comme je dis maintenant dans le spectacle, c'est que mon père, ça a été un long chemin et comme je dis, enfin, pour moi, être homophobe, c'est pas une ligne d'arrivée. Être homophobe, c'est un chemin et en fait que tu peux déconstruire. Tu peux ne pas avancer lentement, mais en fait si tu es une bonne personne, une personne intelligente, jolie et gentille, tu te déconstruis au fur et à mesure. Et c'est ce qui s'est passé avec mon papa. C'était très dur au début.
0: Vous l'avez aidé à se déconstruire?
4: Je l'ai aidé.
0: Vous avez travaillé ou c'est lui qui a cheminé?
4: Je l'ai aidé en lui faisant comprendre que je n'avais pas changé et en ne rentrant pas dans le jeu de l'excuse. En fait, c'est ça aussi qui m'aide beaucoup. Je pense que c'est l'une des armes qui m'a le plus aidé en grandissant, c'est le fait de ne jamais m'excuser d'être qui je suis. Et mon père, dès qu'il a commencé à partir un peu dans sa folie d'homophobie, je lui ai vite fait comprendre que peu importe ce qui se passe, peu importe ce qu'il me dit, ça ne m'atteint pas et qu'en fait, je ne vais jamais m'excuser. Donc en fait, s'il veut pas me parler, il perd un fil.
1: fils. Et j'arrive
0: il perd un fils, ouais, et c'est lui qui est revenu, et il a fini par voir le spectacle.
1: La bonne nouvelle, c'est ça. Voilà, il a vu le spectacle, il a adoré.
0: Il a adoré. Ça a été pour vous un bouclier, à un moment, le rire, quand même.
1: Toujours.
0: Noam.
1: Toujours le rire, ça a toujours été un bouclier, parce que dès que je suis arrivé au collège, j'ai compris que la violence devenait de plus en plus concrète. À l'école primaire, c'est beaucoup de mini-insultes et de mots. À l'école primaire, c'est des moqueries, parce que les enfants, bah, ils sont pas de filtre et tout, ils se moquent parce que t'es pas comme tous les garçons. Au collège, ça devient de plus en plus concret. Les insultes deviennent des insultes, mmh, et les menaces physiques deviennent des vraies menaces physiques. Et en fait, j'ai compris qu'en fait, avec j'avais ce truc de faire rire les gens, d'être un peu un clown. Et le fait d'être un peu un clown, je devenais un peu ni un homme, ni une femme, ni un gay, ni un machin. J'étais juste le gars
0: ouais,
1: sympa.
0: Ouais, le gars qui fait rire.
1: Voilà, avec qui il faut être, avec qui il faut traîner, tu vois. Donc, c'était un peu mon arme, hein, mon armure de faire des blagues tout le temps et de faire rire les gens. Et comme ça, au moins, j'étais protégé de la violence du monde.
0: Ouais, et vous dites, à plusieurs reprises, je crois, dans le spectacle, il faut ce soir que la peur change de côté.
1: Oui.
0: Vous en amusez avec le public, c'est-à-dire, oui, sur le mode, bah maintenant, c'est moi qui vais vous faire peur.
1: C'est ça. Et quand je dis la peur, je parle des hommes hétérosexuels. Les hommes hétérosexuels ont peur aujourd'hui dans mon spectacle, mais j'ai fait ça pour les embêter parce que c'est tellement rare de voir des hommes hétérosexuels gênés, parce qu'ils ont toujours l'espace pour pouvoir être, you know, des hommes hétérosexuels libres et tout. Et en fait, j'aime bien l'idée que quand ils arrivent à mon spectacle, ils sont toujours en panique parce qu'ils viennent jamais de leur plein gré. C'est toujours leur copine qui les ramène ou leur tati ou leur cousine et ils arrivent.
0: C'est vrai
1: là
0: que vous le demandez.
1: Oui.
0: En tout cas, le soir où j'y suis allée, c'était ça. C'était le cas de figure.
1: C'est tout le temps, tous les soirs, c'est comme ça. Et à chaque fois, ils adorent, mais c'est trop bizarre de les voir paniquer juste parce que je leur parle, parce qu'ils ont pas l'habitude.
0: Et le public réagit toujours bien, parce que moi j'ai vu qu'un soir.
1: Toujours bien.
0: C'est quand vous allez chercher.
1: Toujours bien. Et en fait, après,
0: sur ce terrain-là,
1: c'est jamais d'une place de méchanceté que je le fais. C'est jamais dans une place pour pouvoir dénigrer les gens. C'est vraiment l'opposé de ce que je fais sur scène. Quand je parle aux gens, c'est jamais pour les attaquer comme feraient d'autres humoristes du stand-up et tout. Moi, je le fais vraiment toujours avec plein d'amour je vais questionner qui ils sont, leur identité et voir à quel point ils peuvent, justement, aller explorer cette identité-là.
5: Oui, c'est vrai.
1: N'est-ce pas, Case?
5: Oui, exactement.
0: Là, on en a trop dit ou pas assez.
5: Oui,
0: Case,
5: non, j'ai été voir.
0: Il faut nous raconter, Case.
5: J'ai été voir pour l'anniversaire du Dockside Comedy Club à Paris et je suis tombé un peu avant que Noam joue et puis il m'a un petit peu piqué.
0: Il vous a titillé.
5: Il m'a titillé et j'ai trouvé ça très très très très intelligent de sa part et hyper bienveillant quoi qu'il arrive. Donc voilà.
1: Je me rappelle de toi en fait là. J'ai la scène exacte qui se passe.
5: Ben voilà. C'est magique la radio. Hein.
1: C'est faux quoi. C'est fou.
0: On continue de parler de ce spectacle Makoumé Superstar après Madonna.

0: La vogue de Madonna que l'on a entendue dans votre spectacle, Noam Sinsaud, je crois qu'il n'y est plus actuellement, inspiré donc de ce voguing dont on parlait tout à l'heure, hein, pratiqué chez les gays aux États-Unis au départ, une danse qui imite les postures, hein, stylisées des unes
1: de magazine,
0: du célèbre magazine Vogue. Sur le pont des arts avec Noam Sinsaud, Makoumé Superstar à l'Européen, spectacle drôle, dansant, rythmé et spectacle aussi politique.
2: Lorsqu'il dit « nous les gueux, nous les peu, nous les chiens, nous les riens, nous les maigres, nous les nègres, qu'attendons-nous ? Qu'attendons-nous pour faire les fous, pisser un coup sur cette vie stupide et bête qui nous est faite ? Si nous n'accordons pas l'égalité des droits, si nous, nous ne reconnaissons pas les libertés, nous leur disons « qu'attendez-vous pour faire les fous sur cette vie stupide et bête qui vous est faite ?»
0: On aura évidemment reconnu la voix de Christiane Taubira, ex-garde des Sceaux. Là, on est début 2013 à l'Assemblée lorsqu'elle défend la loi sur le mariage pour tous. En entendant les premières secondes de ce discours, Noam Sinsaud, vous m'avez dit, c'est ma star.
1: C'est ma star, je l'adore. C'est Christiane Taubira qui fait partie des gens qui m'ont le plus porté parce qu'en 2013, j'ai 15 ans, j'habite encore en Martinique. Les débats pour la loi pour le mariage pour tous sont enflammés, notamment aux Antilles, etc. Il y a une sorte de soulèvement de l'homophobie qui est assez spectaculaire en France, assez inédit. Il y a la manif pour tous. Et c'est vrai que entendre une femme guyanaise, donc qui est proche de moi culturellement, prendre la parole de manière aussi poignante, forte, poétique, et
0: en citant donc le poète, le poète Léon Gontran Damas.
1: Ça change tout. Ça me porte et ça me soigne durant cette période.
0: Ouais, et vous avez voulu donc mettre le spectacle en quelque sorte sous son parrainage, parce que c'est vraiment au tout début qu'elle résonne.
1: Oui,
0: cette voix-là.
1: Elle ouvre le spectacle. Le spectacle s'ouvre avec la voix de Christiane Taubira parce que c'est une dame qui m'inspire énormément et dont les discours m'ont beaucoup porté tout au long de ma construction.
0: Vous ne l'avez jamais rencontrée ?
1: Je ne l'ai jamais rencontrée.
0: Elle
1: n'est jamais venue à l'Européen. Christiane, je t'en supplie si tu peux venir. Je suis désolée de te tutoyer, mais on est Martinique, Guyane, on est ensemble, ma chérie. Just come see me.
0: Noam Sinsaud, vous le rappelez dans le spectacle, la Martinique, vous l'avez quittée à 18 ans.
3: Après 18 ans de vie en Martinique, j'en ai marre de l'homophobie que je vivais là-bas. Du coup, je suis venu vivre à Paris justement pour pouvoir goûter au racisme. J'aime découvrir. Et je n'ai pas été déçu, les amis. En arrivant ici, on m'a posé beaucoup de questions. On m'a dit, mais comment tu vas faire tout seul à Paris en tant qu'Antillais à 18 ans pour t'adapter à la météo, pour prendre le RER, alors que le plus dur pour les Antillais, ce n'est pas de prendre le RER, les amis. C'est de prononcer RER. Vous avez vu le train? J'ai longtemps pris le bus, les amis. J'ai longtemps pris le bus. Et même le bus, c'était dur pour moi parce que je viens du Makouba. Au Makouba, on n'a pas d'arrêt de bus. On a un chauffeur, un bus et un rêve qui est d'arriver à destination. D'accord? On n'a pas les petits boutons là pour dire arrêt. Non. Nous, pour s'arrêter, on dit... Exactement! Et moi, en arrivant à Paris, personne ne m'a dit qu'il y avait des boutons pour dire arrêt. Personne ne m'a dit ça.
0: Et on rit effectivement de vous entendre raconter ce moment où vous criez « arrêt » dans un bus parisien, ce qui ne se fait absolument pas. C'est du vécu, ça aussi.
1: C'est du vécu et je me suis rendu compte que c'est du vécu pour tous les Antillais qui sont arrivés à Paris parce que quand c'était cette partie du spectacle, mais tous les Antillais sont morts de rire parce qu'on est tous passés par là. En tout cas, ça, ou arriver dans le bus et dire bonjour à tout le monde, parce qu'on dit bonjour à tout le monde quand on monte dans un bus en Martinique. Et du coup, sauf que ici, je suis arrivé, j'ai dit bonjour et tout le monde m'a regardé.
0: Personne ne vous a répondu.
1: Personne ne m'a répondu. Je me sentais seul. Waouh.
0: Vous ne soupçonniez pas, en arrivant en France, que vous y seriez confronté au racisme ?
1: Non, parce que...
0: Quelle image vous aviez, enfin en France d'ailleurs, à Paris,
1: et c'est vrai que j'avais une image... En fait, Paris, j'y réfléchissais vraiment comme une sorte d'Eldorado de liberté, en fait. De liberté extrême, parce que moi, toute mon adolescence, pour moi, le seul endroit où j'avais l'impression que je pouvais me sentir libre en tant qu'homosexuel, c'était loin de la Martinique, me créer un nouvel endroit, et du coup...
0: Si possible, dans une grande ville,
1: où je pourrais se fondre dans la masse.
0: Vivre sa vie.
1: Exactement. Et du coup, j'ai trouvé cet Eldorado-là à Paris, donc je suis arrivé à Paris, vraiment juste pour pouvoir m'accomplir en tant que personne et être fier de qui je suis sans pression extérieure. Et c'est vrai qu'en arrivant, je me rappelle de première semaine à la fac, les gens m'avaient renommé le blédard, parce que j'avais un très fort accent. Merci. Qui a beaucoup disparu parce que je bois du matcha maintenant, donc mon accent est parti. Mais à l'époque, les gens c'était très dur. J'avais un prof à l'époque qui m'avait dit qu'il ne me donnerait jamais une bonne note à l'oral parce qu'il comprend pas quand je parle, et du coup, que tant que j'aurais pas effacé mon accent, il me donnera pas de bonne note à l'oral parce que c'est pas professionnel selon lui.
0: Mmh. Avec le racisme, comme avec l'homophobie, vous avez pris le parti de renverser le stigmate, comme on dit. Yes. C'est-à-dire de vous moquer vous-même des racistes. Donc vous avez quelques cibles que vous tournez en dérision, notamment ceux qui sont du côté de Nice.
1: Oh my god, Nice. Oui, Nice. J'adore Nice. J'adore Nice. Mais les gens sont racistes et mettent des claquettes, il faut qu'on en parle.
0: Voilà. Et donc vous dites, tu peux pas te moquer de moi si je vois tes orteils.
1: Tu peux pas te moquer de moi si je vois tes orteils. Je suis désolé. Tu peux te moquer de moi avec des chaussures fermées uniquement. Vraiment. Mets des baskets et ensuite viens m'insulter. Là, je pourrais avoir un peu de respect pour toi.
0: On l'a pas dit, Noam Sinsault, mais depuis quelques temps, vous êtes un homme de radio.
1: Oui.
0: Chroniqueur.
1: Chroniqueur.
0: Chez Radio Nova. On en écoute une petite.
1: Oui.
0: Un extrait.
1: Ok. Hello girls and queers, mais surtout bonjour à mon petit chien Uno.
0: Ah.
1: Bref, je suis debout depuis 5h30. Vous savez, mais malgré tout ça va. Je suis de bonne humeur, je suis belle, je suis gay, je suis Noam Sinsault, enchanté. Soyez honoré car je vous bénis de ma présence pour un petit point astrologie, un petit point gay, un petit point
4: astrologie.
1: Cette fois-ci, l'horosuite est très doux aujourd'hui, sans sujet polémique, car il n'est que 7h42 finalement.
0: Bien sûr.
1: Voilà. 7h43, sujet polémique, let's go. Police de Carcassonne, c'est un scandale. Je ne parle évidemment pas du racisme dans la police, ça ce n'est pas un scandale, ça c'est français. Il y a autant de policiers racistes en France que de poids à fleurs géants devant le master poulet de Saint-Ouen, je vous le dis. Ce qui me choque, c'est que on donne des fusils à des gens qui ne savent même pas éteindre une caméra piétonne. J'ai un seul principe dans la vie qui est que si tu as des difficultés à trouver le bouton REC d'une GoPro, tu devrais pas appuyer sur la gâchette de AK-47. Je sais pas ce qu'ils ont comme fusil d'ailleurs. Moi, j'ai pas d'arme chez moi, mais la seule arme qu'il y a chez moi, c'est moi car je suis une bombe.
5: Kaboum!
1: Chers policiers racistes, je précise car il y a des bons policiers, hein. Je parle bien sûr de la patte patrouille. Votre prédiction de la semaine, c'est que le peuple se lève et bientôt les caméras se tourneront vers vous pour capturer vos mugshots. N'est-ce pas? Next!
0: Voilà, next. Et puis vous attaquez un autre sujet.
1: Toujours
0: en lien avec l'actualité. Là, c'était référence à ces 4 policiers qui, en novembre de l'année dernière, patrouillaient dans les rues de Carcassonne en multipliant des insultes racistes abominables qu'on ne répétera pas ici. Caméra piéton branchée, ce qui a permis évidemment de les confondre. Une vidéo qui n'avait pas vocation à être publiée, mais qui l'a été, qui était d'une violence absolue. Là, sur le vif, vous écrivez la chronique. Hop.
1: J'ai écrit. En fait, j'attrape un peu tout le long de la semaine toutes les informations que je voudrais traiter. Et le vendredi, donc quelques jours avant parce que j'ai su le lundi matin à Radio Nova, je me pose et je prends 2 heures pour moi pour écrire plein de bêtises sur la feuille. J'essaye vraiment d'avoir vraiment un ton très très très drôle et très très distant avec l'actualité pour faire des blagues, mais en gardant quand même un peu de un fond politique, parce que dans le monde dans lequel aujourd'hui, moi, je vais pas me voir faire un humour qui n'est pas politique ou qui n'est pas engagé sur ces questions-là, quoi. Donc
0: c'est un exercice très différent de celui du stand-up, la chronique radio, du spectacle aussi, où vous avez costume, mise en scène, musique, etc. Mais vous y trouvez votre compte quand même.
1: J'adore, c'est un nouvel exercice, un nouveau monde qui s'ouvre à moi, et j'adore le faire parce que ça me permet déjà d'écrire toutes les semaines, donc vraiment de prendre aussi de me rendre légitime dans cet exercice qu'est l'écriture, et de prendre confiance en moi sur mes capacités d'écriture, et aussi de juste m'amuser d'une autre façon. Et c'est vrai que le rythme radio est très différent, ça m'oblige à beaucoup plus articuler, beaucoup plus prendre mon temps,
0: prendre votre temps,
1: en sachant que j'ai un temps de d'antenne très limité.
0: Ben oui.
1: Donc c'est la course et je suis en mode next topic, qu'est-ce qu'il y a, Laurent Nunez, what's next, et je dis tout et n'importe quoi, et je transforme tout le monde en homosexuel finalement. C'est un peu le but de l'astrologue, finalement c'est très rapide. Yeah.

0: Boss, Meryl et Le Jus. Non seulement Noam Sinsau a reconnu ce titre, là encore, dès les premières notes, hein. Merci Pierre pour la suggestion musicale. Mais en plus, Meryl, la star Meryl, vous la connaissez, elle est venue vous voir.
1: Ben, je la connais, elle est venue me voir et puis elle est martiniquaise comme moi-même. Donc en fait, entre martiniquais et martiniquaise, on s'adore. Et elle a adoré le spectacle. D'ailleurs, elle a dit que j'étais le meilleur humoriste martiniquais qui existe aujourd'hui. Donc
2: voilà, ça c'est
1: je le dis, Meryl, tu pourras le retirer s'il te plaît quelque part pour pas qu'on dise que je mente en fait.
0: Elle vient du Lamantin, elle, pas du Macouba.
1: Elle vient pas du Macouba. Elle vient même pas du Lamantin,
0: même
1: je crois.
0: Pas du Lamantin.
1: Elle vient, je crois, de Saint-Joseph ou quelque chose comme ça.
0: D'accord.
1: Parce qu'elle vient quand même des terres, hein. Elle vient quand même des terres.
0: D'accord. Ouais, oui, oui. Bon, Internet m'a dit des bêtises. C'est pas grave. Sur le pont des arts, voici Case Loom pour un hit de la semaine qui marie deux époques et deux inspirations.

0: La vie d'un homme, extrait du nouvel album de Tiakola W.M, où l'artiste Kaze conjugue son rap mélo aux sonorités d'un groupe congolais légendaire, les Aiko Langa Langa.
1: Et tout à fait, Nathalie. Écoutez, en entendant les notes et l'ambiance de ce titre, Nathalie, Noam, je suis chez moi. Jeune enfant dans le salon avec mes parents, oncles et tantes, dans un brouhaha de palabres et de débats enflammés sur la politique africaine, à me concentrer sur ce que j'aime le plus au monde, la bande son. Et parmi tous ces grands groupes que mon père adorait, eh ben, il y avait le groupe Zaiko Langa Langa.
0: Apparemment, Zaiko était aussi dans la bande-son de Tiakola, qui, à 28 ans, a voulu raconter son lien avec le Congo aux côtés d'une institution musicale.
1: Et oui, et pas n'importe laquelle. Donc, Zaiko Langa Langa, groupe légendaire né à Kinshasa. Plus d'un demi-siècle d'histoire de la musique congolaise qui a profondément marqué la rumba et influencé plusieurs générations d'artistes.
0: Bah, il faut qu'on écoute ça tout de suite, Kaze.
1: Eh bien, écoutez, j'ai ça pour vous, Nathalie, et j'ai même ça pour vous, Noam.
2: Merci.
1: Je ne peux trahir aucune de vos envies, alors je vous propose d'écouter l'un des hits interplanétaires de Zaiko, Langa Langa. Mouvarou, c'est sorti en 83, c'est reconnaissable à ses quelques notes mythiques.

0: Mais voilà, ça danse, hein, direct, forcément.
1: Écoutez, avec Mouvarou, on a sans doute l'un des titres les plus joués dans les clubs, dans les soirées privées. Et dès sa sortie, c'est un véritable phénomène qui reste plusieurs années en tête des hit parades et haut dans le cœur de tous les diasporiques du monde entier, jusqu'au Japon. Il faut bien le dire, c'est le fameux seben. Vous savez, ce moment instrumental dans un titre de rumba congolaise où les guitares s'emballent, la rythmique s'intensifie pour ne vous donner qu'une seule envie, danser. Cette rumba que les générations suivantes vont toutes absorber.
0: Et avec W.M. Tiakola célèbre, qu'est-ce ce langage musical, lui, l'enfant de la Courneuve, a envie de révéler qui il est vraiment.
1: Oui, exactement. Il se revendique comme un jeune Français de banlieue parisienne, né à Bondy, grandi à la Courneuve et originaire du Congo. W.M., c'est clairement le point de bascule que William Mundala, le vrai nom de Tiakola, celui qu'on appelle Lamelo, nous offre. Un album puissant, riche, qui parle de sa banlieue, de sa France, de sa famille. Il parle aussi de trahison, du Congo, de l'Afrique et de lui.
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0: Ouais, c'est magnifique. Il faut dire à celles et ceux qui nous écoutent que ce n'est pas Tiakola lui-même qui se raconte sur ce titre W.M.
1: Oui, en effet, Nathalie, c'est le rappeur Niro qui parle à la première personne pour raconter l'intégralité de la vie de William Mundala. Ce titre, il est emblématique d'un deuxième album qu'on peut déjà qualifier de pièce majeure. Une œuvre musicale forte dans la discographie de Tiakola, dans les textes, dans les productions. Un album qui impulse une direction artistique cohérente et qui se balade dans tous les rythmes, avec par exemple du R&B.

0: Mais là, on a du mal à retenir Noam Sinsou. Là, je crois qu'il voudrait se lever et danser. Pas encore. Attendez 5 minutes.
1: Et puis, dans ce très très bel ensemble, La vie d'un homme n'est pas qu'un simple featuring avec une figure de la musique africaine, mais un hommage à son père qui lui a fait découvrir ce groupe quand il était tout petit. Et puis, c'est aussi une manière de raconter l'adulte qu'il est devenu, sa réussite assumée, son lien puissant avec sa famille. Et il nous raconte aussi, à travers cette chanson qui est en playlist actuellement sur RFI, comment le succès le traverse.

0: Voilà, je suis ravi. Tiakola sera en tournée africaine à partir du 5 décembre. Il démarre sa tournée africaine à Casablanca. Il sera à Kinshasa le 17 décembre, à Abidjan le 20 décembre, le 26 décembre, il sera à Yaoundé ou encore à Dakar le 2 janvier. Retrouvez toutes les dates sur la page web du Pont des Arts.
1: Bah oui, évidemment. Okay, je crois que vous pouvez être fiers parce que Noam Saint-Saul est quasiment téléchargé en direct.
0: J'ai vu ça.

0: Je vois beaucoup de personnes talentueuses, passionnées de théâtre autour de moi. Il faut juste créer des conditions favorables pour développer leur talent et ce serait bien d'avoir des ateliers pareils pour un peu plus longtemps parce que ça nous coupe de la vie quotidienne et on est entièrement là-dedans dans la création dramaturgique et dans l'écriture.
1: Des ateliers encadrés par l'auteur québécois Olivier Kemed qui les a fait travailler sur la figure mythologique des cubes.
2: On voulait une figure mythologique précise pour vraiment cibler bien l'atelier, étant donné que c'est 5 jours, donc il faut être assez précis. Et la figure des cubes est apparue incontournable parce que cette reine de Troie déchue a tout perdu. C'est la douleur incarnée, elle symbolise la grande douleur maternelle, elle a perdu tous ses enfants à la guerre. Et hélas, cette figure offre des échos tragiques avec l'histoire tourmentée de l'Arménie, du génocide jusqu'aux multiples conflits avec l'Azerbaïdjan dans le Haut-Karabakh. Donc certains conflits, comme vous le savez, qui sont très très récents. J'ai vite vu avec mes auteurs et mes autrices qu'il y avait des parallèles assez saisissants avec, j'oserais dire, l'histoire, si ce n'est par moments presque l'actualité. Ouais.
1: Et pour Camo Nagdalian, le directeur du théâtre d'Artachat, ça ouvre la voie à de nouvelles collaborations avec la France.
3: C'est grâce au festival Théâtron que notre collaboration avec la France a démarré. Et tout le monde semble prêt à poursuivre en ce sens. J'ai pu me rendre cette année à Lyon, en France, et nous avons signé un accord de collaboration avec le Théâtre du Toboggan. Donc c'est le début de l'aventure. L'amitié arméno-française est précieuse et il faut continuer à en prendre soin.
4: L'objectif du festival, on l'entend, c'est donc aussi, Fanny, d'enrichir la scène théâtrale arménienne.
1: Oui, c'est la metteuse en scène franco-arménienne Sateh Khachatryan qui l'a co-créée. À partir d'un constat simple, il n'y a pas assez de création contemporaine en Arménie, selon elle.
5: La vie théâtrale est très active en Arménie. Déjà, il faut savoir que rien que dans la capitale, il y a une quinzaine de théâtres, des scènes nationales, et ce sont des théâtres de répertoire. Qu'est-ce que ça veut dire un théâtre de répertoire? Ça veut dire que chaque théâtre a son équipe permanente, que ce soit équipe artistique ou technique. Il y a même des metteurs en scène qui travaillent à vie dans tel ou tel théâtre, ce qui crée évidemment des communautés, ce qui est bien, mais c'est pas bien pour l'art, c'est pas bien pour les artistes. Il y a des inconvénients aussi. Donc la dramaturgie contemporaine, le théâtre contemporain n'est pas suffisamment présente sur les scènes nationales arméniennes, et aussi la danse. Et si vous regardez la programmation de notre festival et un peu comment il est conçu, il y a vraiment deux axes et deux points importants dans ce festival. C'est la dramaturgie avec des écritures, résidences, rencontres, traductions, publications des œuvres contemporaines théâtrales, et la danse contemporaine.
1: Et la traduction, justement, c'est important parce qu'il y a relativement peu de locuteurs arméniens dans le monde. Alors, il y a peu de traductions, surtout pour les textes de théâtre contemporain. Ou alors, ce sont des doubles traductions du français vers le russe, puis du russe vers l'arménien, ce qui peut altérer l'écriture. Alors, Sateh Khachatryan traduit elle-même et elle a créé sa propre maison d'édition.
5: Ces traductions, c'est une manière de transmettre l'histoire du théâtre contemporain. C'est une manière de raconter comment les autres font du théâtre. C'est un outil d'information aussi, en quelque sorte. Et puis, évidemment, il est important pour moi que les répertoires des scènes nationales soient enrichis par ces œuvres. Par exemple, j'ai remarqué qu'après la publication des pièces de Seller et de Yasmina Reza, c'est vraiment ces deux auteurs qui ont le plus connu succès en Arménie après notre traduction. Ils ont été montés dans différents théâtres. Et ça, je me dis, malgré la difficulté, ça y est, nos efforts commencent à donner des fruits.
1: Et enfin, on peut le rappeler, la France et l'Arménie ont un lien fort depuis longtemps. D'abord parce que la France a été une terre d'accueil après le génocide arménien de 1915. Et puis aussi parce que l'Arménie est le seul pays catholique du Caucase. Mais aujourd'hui, le spécialiste de la région Régis Jantet m'expliquait que derrière tous ces efforts linguistiques et culturels vers le français, il y a aussi de véritables enjeux sécuritaires. Ce sont ceux d'avoir des alliances avec l'Europe, d'être protégé diplomatiquement, et aussi de sortir des aires d'influence russe ou turque.
4: Voilà, quand la culture est aussi une affaire de géopolitique. C'était le reportage de Fanny Imbert en Arménie au festival Théâtron. Noam Sinsou, votre spectacle Makoumé Superstar, il a évolué au fil du temps. Vous le faites évoluer en permanence?
6: Oui, en permanence, il évolue.

0: Avec en vrai il y a comme une grosse partie qui est fixée et il évolue en fonction des gens que j'ai en face de moi parce qu'il y a une grande partie aussi, une petite partie qui est dédiée à l'échange avec les gens, découvrir les gens du public, et il y a une partie aussi qui est dédiée à l'actualité où du coup en fonction de ce qui m'arrive dans ma vie ou ce qui arrive dans l'actualité, je serai amené à faire évoluer quelques petites
1: Ouais,
0: blagues.
1: et le public aussi, il a évolué, il est de plus en plus nombreux. Hein, on est d'accord que les salles étaient confidentielles au départ, et puis là, l'européen, c'est une belle salle.
0: Ben, on a commencé vraiment l'exploitation du spectacle à la nouvelle scène. C'était un théâtre de 110 places, et
1: Oui.
0: maintenant on est parti à Nouvelle-Ève qui est un théâtre de 270 places. Maintenant on est à l'Européen qui est 350 places. Donc ça grandit, ça
1: Working
0: grandit.
1: progress,
0: Ça
1: comme on
0: c'est
1: dit.
0: ça, ce n'est qu'à Paris.
1: Donc l'Européen jusqu'en novembre, et puis ensuite la Martinique et la Guadeloupe.
0: L'Européen jusqu'en novembre, Martinique, Guadeloupe en décembre. Mais avant tout, on a Lille, on a Chambéry, on a Marseille, on a Toulon, on a plein de villes en France.
1: Grande tournée en perspective.
0: En Suisse et en Belgique.
1: Merci d'avoir été avec nous, Noam Sinsault.
0: Merci infiniment.
1: Sur le Pont des Arts avec Pierre Plantier à la réalisation, Damien Roucoux à la coordination. On se retrouve demain 15h10, temps universel. Et nous serons avec le cinéaste Alain Gomis à l'occasion de la grande rétrospective que lui consacre le Centre Pompidou à Paris sous le titre Histoire commune. Annie Gasnier, bonjour.
2: Bonjour Nathalie.
1: On vous retrouve dans 10 minutes pour Radio Foot International avec au programme.
2: Ben, nous reviendrons sur la grande fête d'adieu à Lionel Messi hier soir à Buenos Aires. Gracias et adios lui ont dit 85 000 personnes. On reviendra aussi sur cette tricherie étouffée par la FIFA de la nationalité sportive d'un des joueurs du Congo, de la RDC. Aurait-il dû ou non participer à la Coupe du Monde, les Léopards? Et puis, nous parlerons de ces Espagnols, chaque fois plus champions du monde et 42 matchs sans défaite.
1: À tout de suite, Annie, pour Radio Foot. Dans une minute sur RFI, le journal en français facile. À demain.
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9: Il est 17h à Paris, 15h à Dakar et 15h en temps universel. Et c'est l'heure du journal présenté par Karine Bellicha. Bonjour Karine.
10: Bonjour Anne-Cécile, bonjour à tous. À la une, les attentats du Hamas du 7 octobre 2023, 3 ans après, la société israélienne est toujours en état de choc et commémore toute la journée le pire massacre de son histoire, date qui marque un tournant pour toute la région, avec notamment la dévastatrice campagne militaire à Gaza. Et puis nous évoquerons les suites du mouvement lycéen en France, appel de nouveau à manifester demain, et des jeunes qui promettent une démonstration de force dans la rue encore plus massive. Les syndicats enseignants appellent les profs à les rejoindre, tous peu convaincus des tentatives d'apaisement du gouvernement. Et puis le dernier hymne argentin hier soir qui a retenti pour la fin de la carrière internationale de Lionel Messi. C'est à la fin de ce journal. 3 ans après, le 7 octobre 2023, la société israélienne est toujours traumatisée, hantée par les massacres du Hamas, 1221 morts au total, en très grande majorité des civils, et les otages emmenés de force à Gaza, à Sderot, en bordure de l'enclave palestinienne. Une soixantaine de combattants du mouvement islamiste avaient fondu sur la ville et tué plus de 70 Israéliens, laissant des habitants hébétés. Après l'attaque, cette agglomération de 40 000 habitants a longtemps été évacuée. Aujourd'hui, 90% de la population est rentrée chez elle, mais le traumatisme est toujours vivace. Comme pour Raïm Bouganim, il raconte son 7 octobre à Frédéric Misselin.
11: Ça, c'est le message que la municipalité leur a envoyé. Chers habitants, entrée de terroristes dans la ville.
12: Raïm se souvient, il y a 3 ans, il a passé de très longues heures enfermé avec sa femme et son fils dans l'abri sécurisé de sa maison. Raïm a gardé la vidéo et surtout la bande-son de ces moments effrayants. Les miliciens du Hamas tirent sur la porte blindée derrière laquelle il s'est réfugié avec sa famille. Les Bouganim sortent de l'abri quelques heures plus tard, sains et saufs. Un combattant du Hamas a été tué par des soldats israéliens. Il est étendu, mort, sur leur véranda.
13: Regarde, il était allongé là, tu vois là, juste là.
12: Malgré les séances de psychothérapie, la femme de Raïm reste traumatisée, elle ne veut plus mettre les pieds dans la maison.
13: Ce jour-là, ça m'a pris une demi-journée pour nettoyer tout le sang. Ma femme a refusé de rester ici plus longtemps. Elle m'a dit qu'elle voulait qu'on s'en aille et jusqu'à aujourd'hui, elle ne veut pas revenir.
12: La femme de Raïm vit aujourd'hui à 20 km de Sderot. Son mari vient s'occuper de la maison familiale 2 fois par semaine, seul. Frédéric Misselin, Sderot, RFI.
10: Le 7 octobre 2023, date de bascule pour la région tout entière, la riposte israélienne menée après les attentats a réduit la quasi-totalité de l'enclave à l'état de ruine. Gaza, où encore 3 morts sont recensés aujourd'hui, près de 75 000 au total, 1,5 million d'habitants sont toujours déplacés. L'onde de choc se poursuit avec la guerre en Iran aussi et la situation toujours tendue sur les marchés. Les pays du G7 s'apprêtent à libérer jusqu'à 100 millions de barils de diesel et de pétrole dans les prochains mois, plus si nécessaire pour tenter de calmer l'inflation, alors que Donald Trump menace de bloquer les exportations américaines pour faire baisser les prix aux États-Unis, une perspective très défavorable pour le Royaume-Uni qui importe 55% de ses approvisionnements en carburant, dont plus d'un tiers provient des États-Unis. Cette semaine, le litre de gazole vient déjà de franchir pour la première fois de son histoire le seuil symbolique des 2 livres sterling, soit environ 2,40 euros le litre. Les Britanniques dénoncent le manque d'anticipation de leurs gouvernements successifs. Reportage à Londres de Sarah Menaï.
14: Dans cette station-service de la banlieue sud de Londres, les automobilistes ont les yeux rivés sur le compteur. Pour remplir un réservoir familial standard, il faut désormais débourser 130 euros, 38 de plus qu'avant le début de la crise. Alors pour beaucoup, la situation devient difficile.
15: On en arrive au point où je suis obligée de limiter mes déplacements.
16: Ça modifie votre mode de vie, ça change vos habitudes et ça vous limite dans votre liberté finalement.
14: Mais alors la crise était-elle prévisible, voire évitable? C'est la question que se posent aujourd'hui les Britanniques. Après le début du conflit avec l'Iran et contrairement à ses voisins européens, le Royaume-Uni n'a pas constitué de stock, les gouvernements successifs préférant miser sur une accélération des énergies renouvelables. Résultat, aujourd'hui, le Royaume-Uni ne dispose que de 42 jours de réserve contre environ 900 pour l'Allemagne, la France et l'Italie réunies.
17: Vouloir privilégier l'agenda écologique est une bonne idée, mais avec le recul, ce n'était pas une bonne décision de la part de nos politiciens.
14: Pour répondre à la crise, Andy Burnham s'est dit favorable à la reprise des forages en mer du Nord, au large des côtes écossaises. Et en attendant, pour les automobilistes, beaucoup espèrent désormais une baisse des taxes sur les carburants. Réponse le 28 octobre à l'annonce du budget d'automne. Sarah Menei, Londres, RFI.
10: C'est un peu une journée de relâche entre 2 manifestations en France. Les cours ont repris dans la majorité des lycées. Beaucoup d'établissements ont rouvert aujourd'hui en attendant la mobilisation demain. Mais des blocages se poursuivent tout de même, comme au lycée Colbert dans le 10e arrondissement de Paris où une 60aine d'élèves ont monté une barricade devant leur établissement. François Guedge, représentant syndical Force Ouvrière et professeur d'histoire géo, est venu soutenir ses élèves.
18: Nous, nous avons fait une assemblée générale ce matin pour discuter de la suite à donner au mouvement. Nous avons voté à plus de 80% la grève pour demain. Nous, on n'a pas entendu une réponse du gouvernement. Bon, la plateforme, c'est une farce, hein. Tout le monde l'a pris pour une farce, les lycéens également. Nous, on est dans un établissement où les lycéens ont fait des revendications écrites très claires. Parmi ces revendications, il y a des revendications très précises. L'abolition de Parcoursup, la disparition de Parcoursup qui organise la concurrence entre lycéens, qui transforme toute filière, même non sélective, en filière sélective, avec des classements. Bon, ça, il le verbalise très clairement. On attend une réponse sur ce terrain-là. Alors, le Premier ministre a fini par dire, après plein d'hésitations, qu'il allait éventuellement ouvrir une concertation pour voir quelques amendements sur Parcoursup, mais c'est pas ça qu'on attend. Ça, c'est pour vous donner un exemple de l'absence de réponse.
10: Propos recueillis par Sylvie Coffi. En attendant, l'exécutif français tente de calmer le jeu. Sébastien Lecornu assure que la parole des jeunes doit être entendue. Le Premier ministre appelant les élèves à s'exprimer au sein de leurs établissements, sans convaincre le principal syndicat lycéen qui dénonce une tentative de museler le débat, promettant en retour demain une plus grande mobilisation encore, avec un appel des syndicats enseignants à se joindre au mouvement. Le gouvernement promet aussi la suspension de l'usage des grenades assourdissante. L'une d'elles avait grièvement blessé un jeune de 15 ans lundi. Ce n'est pas suffisant pour le patron des socialistes, Olivier Faure, qui réclame aussi l'interdiction des lanceurs de balles en caoutchouc, les LBD. Il ne pouvait pas rêver mieux. Lionel Messi a fait ses adieux à la sélection argentine hier soir avec une ultime victoire 3-0 et un ultime but contre le Bénin. Un dernier match à guichet fermé, suivi avec émotion par des millions d'Argentins à travers le pays. Notre correspondant Théo Conscience l'a suivi avec ceux qui n'ont pas réussi à décrocher une place pour voir la dernière de leur idole au stade monumental de Buenos Aires.
19: Au moment où l'hymne argentin commence à retentir, l'émotion est déjà palpable. Dans la fan zone, au pied du stade monumental, on s'époumonne. Sur l'écran géant, accompagné de ses trois fils, Lionel Messi peine à retenir ses larmes. Puis le match commence, le capitaine argentin tente sa chance sans réussir à trouver le but. À la 10e minute, le jeu s'arrête, une ovation s'élève et des feux d'artifice éclatent en hommage au numéro 10 argentin. Ce n'est qu'à la 71e minute que l'Argentine chavire pour de bon. Lionel Messi vient d'inscrire sur pénalty le but du 3-0, le 126e et le dernier de sa carrière internationale. La voix chevrotante, Gabriel Lopez salue un modèle.
20: C'est un exemple en tant que footballeur, mais aussi en tant qu'homme. Un exemple de solidarité qui n'a jamais baissé les bras. Je suis ému car c'est le plus grand joueur de tous les temps qui s'en va.
19: Le match se termine. Dans le ciel de Buenos Aires, un ballet de drones dessine la silhouette de l'idole argentine soulevant la Coupe du Monde. Il va me manquer, s'exclame Thiago, 8 ans et des étoiles plein les yeux. Théo Conscience, Buenos Aires, RFI.
10: Voilà, c'est la fin de ce journal. Tout de suite sur le Pont des Arts avec vous, Nathalie Amar. Bonjour Nathalie.
21: Bonjour Karine Bellicha. Et merci.
10: On va parler humour avec vous.
21: Absolument. On est dans ce studio avec Noam Sinceau. Il est là, il vous entend. Et le Pont des Arts, c'est parti dans 10 minutes.
10: À tout de suite. À tout de suite.
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0: Bonjour à toutes et à tous. Macoumé, c'est un mot qu'il a trop souvent entendu quand il était enfant ou adolescent en Martinique, une insulte en créole pour désigner les gays. Et de ce mot-là, des années plus tard, il a décidé de faire un étendard comme une réponse à ceux qui l'ont harcelé avec son spectacle Macoumé Superstar. Quoi de mieux en effet que de transformer l'attaque en énergie positive et communicative. C'est ce que fait Noam Sinsault sur la scène de l'Européen. Il danse, il slame, il tacle aussi l'intolérance, le racisme, l'homophobie et le mauvais goût. Noam Sinsault est avec nous sur le Pont des Arts. Bonjour Noam Sinsault.
1: Bonjour Nathalie, je suis ravie, merci pour cette belle introduction.
0: Oh, mais je vous en prie, bienvenue ici à RFI. Macoumé Superstar, c'est plus qu'un spectacle, hein. Vous le dites d'ailleurs sur scène, c'est une célébration. Célébrez votre joie d'être passé du paraître à l'être.
1: Yes.
0: Vous êtes enfin vous-même.
1: Je célèbre ma joie d'être la personne que je suis aujourd'hui, qui ne s'excuse pas d'être qui elle est, dans toute sa flamboyance, etc. Mais je célèbre également toutes les personnes en fait qui sont à la marge de la société, de toutes les personnes qui se retrouvent à la marge, qui se sentent pas forcément à l'aise par rapport à leur corps, par rapport à leurs identités. Ça va sur un spectre très large, de personnes queer aux personnes racisées, et en fait juste leur dire en fait peu importe, si nous sommes des poussières, on sera des paillettes et on va transformer la poussière en paillettes. C'est un peu le message du spectacle.
0: Ouais, ça fait du bien d'être soi-même, donc clairement.
1: Yes.
0: C'est un soulagement.
1: Donc on le vit à fond, quoi.
0: Et le message en spectacle, en chanson, en danse, c'est aussi à nous tous qui vous regardons, soyez vous-même.
1: Soyez vous-même, exactement.
0: Vous voulez que ça infuse aussi chez les plus jeunes, surtout.
1: J'ai envie que ça infuse chez les plus jeunes parce que je sais que moi, en grandissant, j'ai grandi en Martinique et en Martinique pendant longtemps, j'ai vécu pas mal d'homophobie dans mon enfance, beaucoup de microagressions, etc. Et c'est vrai que ce qui me manquait énormément, c'était avoir des gens qui me tiennent la main ou qui me des modèles en fait, qui me disent que je suis normal et que c'est ok et c'est beau justement
0: d'être
1: soi-même.
0: Et que tout va bien comme ça. Ouais.
1: Donc voilà. Donc en fait, j'essaie d'être ce modèle pour même si c'est une personne ou deux personnes ou 10 personnes, mais juste c'est beaucoup plus.
0: Déjà,
1: je suis une super
0: déjà
1: star.
0: Le job sera fait, même comme ça. Noam Sinsault, je vous présente Case Loom de la programmation musicale d'RFI. Bonjour Case.
2: Bonjour Nathalie, bonjour Noam.
0: Je crois d'ailleurs que vous n'êtes pas totalement étrangers l'un à l'autre.
2: Non, moi, en tout cas, moi, je le connais et j'aime son humour.
0: Vous l'avez déjà
2: drôle.
0: Vu
2: Exactement,
0: sur scène.
2: Vu sur scène déjà.
0: Case de la programmation musicale, La vie d'un homme, c'est notre hit de la semaine.
2: Exactement. Eh bien écoutez, je suis très heureux de pouvoir faire en musique un parallèle entre l'artiste dont je vais vous parler qui s'appelle Tiakola et qui a sorti La vie d'un homme, un titre de son album W.M, et de faire un parallèle avec Noam, puisque Tiakola également dans cet album s'affirme comme un homme et affirme son identité, ce qu'il est, et il l'affirme, il l'assume.
0: La vie d'un homme, extrait.

0: Tiens, Coca-Cola.
1: Voilà, Tia Cola qui partage l'affiche avec un groupe de légendes.
2: Exactement.
1: Que les plus anciens auront peut-être connu. Zaïko Langa, on en parle avec vous tout à l'heure, Case. Et puis, on va vous entraîner en Arménie où vient de se tenir la deuxième édition du festival Théâtron, au programme notamment des ateliers de danse contemporaine.
0: Aujourd'hui, pour être un bon danseur, tu dois vraiment pouvoir tout faire. C'est comme parler des langues. Le plus de langues que tu parles, le mieux tu te sens dans le monde, non? Tu te sens partout, chez toi, quand tu parles la langue. Donc c'est pareil.
1: Voilà, un reportage signé Fanny Imbert.
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1: Sur le pont des arts avec Noam Sinso pour Makoumé Superstar, extrait.
4: Oui. J'ai grandi au Makouba, Le Makouba, je sais que beaucoup de Martiniquais grincent des dents quand je dis le Makouba, parce que le Makouba, c'est une toute petite commune de la Martinique, c'est au Nord-Atlantique, c'est tellement petit que si tous les gens du Makouba étaient présents ce soir, ce ne serait pas complet, d'accord, hein? D'accord. Il y a une fois, il y a eu 10 personnes du Makouba à mon spectacle, et j'ai eu très peur pour le Makouba. Je me suis dit, mais s'ils sont tous là, qui s'occupent de la mairie, quoi, enfin. Non, mais vraiment, quoi, c'est important. Et pendant longtemps, on m'a insulté quand j'étais à l'école primaire. On m'a beaucoup insulté quand j'étais jeune, parce que j'étais très efféminé. On m'a insulté de Makoumé. Makoumé qui signifie PD en créole, ma langue maternelle. Et depuis petit, on m'appelait Makoumé. Sauf que moi, à l'époque, j'étais trop jeune pour savoir qui j'étais Makoumé. Et je ne savais pas ce que ça voulait dire, Makoumé. Du coup, mon esprit a traduit que les habitants du Makouba. Sont des Makoumé. Et moi, j'ai toujours été très militant dans la cour de récré. Oui, je suis Makoumé. Mais, vous aussi, vous êtes Makoumé. Nous sommes toutes et tous Makoumé. Mon papa est Makoumé, tout à fait. Jusqu'au jour, les amis, où tout a basculé. Le jour du drame.
1: Voilà, mais on n'en dira rien de ce drame, hein, Noam Sinso, on va pas spoiler le spectacle. Il faut imaginer sur scène le décor, un drapeau mi-Martinique, mi-arc-en-ciel, et puis vous, en tenue sexy, avec le chapeau martiniquais, vous avez voulu faire de cette célébration un show, Noam Sinso, d'abord. Hein.
4: Oui, c'est un show avant tout, qui va sûrement m'apporter beaucoup de problèmes avec toute ma commune du Makouba que j'aime d'amour. Mais j'ai voulu créer ce spectacle comme vraiment une expérience pour les gens. C'est pour ça que je dis que c'est plus qu'un spectacle, c'est vraiment une expérience. Les gens arrivent, toutes les musiques du spectacle, les productions musicales, c'est des productions originales pour le spectacle qu'on a créé avec un producteur qui est une personne formidable, qui s'appelle Wiki Kemades. La mise en scène est formidable avec mon metteur en scène Amiel Mokad, et puis tout ce qui est décor, le drapeau qui s'appelle que j'ai renommé le rouge vert noir Makoumé, parce que rouge vert noir c'est le nom
1: c'est
4: du drapeau,
1: c'est les couleurs de la Martinique,
4: c'est ça,
1: voilà.
4: Et rouge vert noir Makoumé pour pouvoir faire une touche. Donc j'ai envie que les gens arrivent et qu'ils n'aient pas juste des blagues, qu'ils repartent vraiment avec voilà. De la joie, de la douceur,
1: de la danse, on parlait de danse là, et on en parlera tout à l'heure avec
4: oui.
1: Avec le festival en Arménie, c'est votre truc, ça. Vous êtes à l'aise avec ça.
4: Hein. Moi, j'ai fait la danse depuis que j'ai 10 ans, quoi. Donc, j'étais majorette. Après, j'ai fait la danse folklorique martiniquaise. J'ai fait du ballet, la mazurka. Après, j'ai fait du voguing qui est une danse queer qu'on voit beaucoup, de plus en plus à Paris, en France en général et dans le monde.
1: Ouais.
4: Donc, moi, j'adore la danse. La danse, c'est ma façon de m'exprimer, en fait. Et la première façon que j'ai eu d'exprimer ma féminité, c'est via la danse. Et où c'était autorisé parce que c'était sur scène. Et du coup, d'un coup, c'était pas un truc qui allait déranger la société parce que c'est sur un podium. Donc là, c'est beau, c'est artistique.
1: C'est admis, ouais.
4: C'est admis. Donc la danse, c'était important pour moi de mettre de la danse dans Makoumé Superstar pour pouvoir justement parler de moi, parce que parler de moi sans parler de danse et de poésie, c'est pas parler de moi.
1: Ouais, on a entendu que le public de l'Européen vous suit, hein, littéralement, très bonne ambiance hein,
4: yes.
1: Dans la salle, même quand vous racontez des choses pas évidentes, parce que là, c'est vrai qu'on rigole, mais on vous imagine dans cet extrait, enfant dans la cour de récré, découvrant ce qu'il est finalement dans le regard des autres, parce que les autres lui disent « tu es comme ça, tu es ceci ».
4: Oui, c'est ça.
1: Et ce sont les autres qui vous ont défini d'abord.
4: Ben, exactement. Moi, je dis souvent que j'ai subi l'homophobie avant même de découvrir que j'étais homosexuel moi-même. Et je dis beaucoup que pendant longtemps, j'aimais les filles parce que, non pas parce que j'étais hétérosexuel ou quoi quand j'étais petit, mais parce que les filles, c'est toujours les personnes qui m'ont le plus accompagné, qui m'ont le plus aidé. Donc, j'ai toujours eu cet amour pour les filles en général. Et après, j'ai compris que je devais aimer les filles pour faire plaisir au système, en fait. Donc, j'ai commencé à aimer les filles. Et j'ai compris qu'en fait, pour être un vrai garçon, il fallait que je puisse détester les filles. et du coup, ne plus traîner avec elles, etc. Donc, en fait, c'était toutes les choses qui me passaient par la tête en étant un enfant de 9 ans, quoi.
1: Ouais. Donc, parlez-nous justement de ce Macouba, ce nord de la Martinique où vous avez grandi, loin de la grande ville, on l'a compris.
4: Yes.
1: Hein, c'est la cambrousse, on peut dire.
4: Yes, on peut dire ça
1: sans être offensant. Un milieu traditionnaliste, un milieu assez religieux, un milieu masculiniste aussi.
4: Oui, c'est un milieu masculiniste, mais après
1: pas forcément ouvert à la différence, quoi.
4: Après c'est assez compliqué parce que c'est aussi un endroit où en fait c'est le problème avec les endroits, même en région en France, hein, c'est que tout le monde, on a l'impression que tout le monde se connaît. Et du coup c'est pas forcément des attaques qu'on va recevoir, mais c'est vraiment plein de tout le monde qui parle de tout le monde. Et en fait il y a un poids de qui dira-t-on, qui dira quoi, qui en fait du coup sur la famille, etc. Donc c'est assez compliqué par rapport à ça. Mais après je pense
1: la
4: que
1: réputation.
4: J'ai
1: faut faire la réputation,
4: voilà. Ouais. Mais après j'ai eu la chance quand même d'être super bien entouré avec ma mère. Ma mère c'était mon bouclier. Ma mère.
1: Ah mais alors là vous me tendez une perche incroyable.
4: Ah oui. Ah bah c'est formidable.
1: Noam, parce que voilà dans ce milieu-là il y a cette maman qui a joué son rôle protecteur.
4: Yes.
1: Et vous en parlez dans le spectacle.
4: Oui. C'est dans ce climat-là très homophobe que j'ai grandi. Et heureusement je n'ai pas été seule. Ma mère m'a beaucoup protégée. Ma mère c'est une reine. Ma mère c'est une reine. Et je pense qu'elle est un peu queer à sa façon. Ma mère s'appelle Marie-Johanna, mais elle veut que tout le monde l'appelle Agnès. La meuf a un drag name. Ok? She is the mother, vraiment. Et elle savait pas comment faire pour m'accompagner parce qu'elle avait pas de vocabulaire, parce qu'elle n'est pas déconstruite, elle n'est pas rock. Et c'est pas grave, tu vois. Mais quand j'ai fait mon coming out, elle m'a dit, je suis surprise, mais je suis contente que tu ne sois pas un meurtrier. Quel est le rapport? Le rapport. Ça n'a aucun rapport, maman. Non mais c'est ça. Imaginez un jour où je tue quelqu'un, elle peut arriver au procès pour dire objection, c'est un PD. Non, ça n'a aucun rapport, vraiment. Non, je l'aime beaucoup parce que grâce à elle, j'ai pu m'en sortir. C'est en retard, ça. C'est bien, doudou. Amuse-toi, tu vas payer 26 euros. Oh mon Dieu. Non, franchement, grâce à elle, j'ai survécu. Parce que je pense que je n'aurais pas survécu tout seul. Parce que, à l'époque, pour me protéger, je faisais semblant d'être hétérosexuel. À ma façon. Ce qui veut dire qu'on me disait, Noam, t'es gay? Je disais, moi? Mais jamais! Et je partais à mon cours de majorité.
1: Vous en avez déjà parlé de ce cours de majorette. Oui. Vous avez eu la liberté de le faire, quand même.
4: J'ai eu la liberté de le faire grâce à ma mère.
1: C'est une chose positive. Ouais. Elle est authentique, cette réplique de la maman. Je suis heureuse que tu sois pas un criminel.
4: Ah oui. Et en fait,
1: incroyable.
4: Faut savoir que je n'ai pas fait de coming out à ma mère, en vrai. C'est ma mère qui est venue vers moi pour pouvoir, parce qu'elle voyait bien que j'étais littéralement homosexuel.
1: Pour confirmer une intuition.
4: Elle voulait confirmer une intuition. Elle m'a pris dans le RERD. Je vais jamais oublier. On partait.
1: Donc les transports de la région parisienne.
4: Voilà. On partait dans les transports de la région parisienne. On partait à Corbeil-Essonne, ouais. Dans 91 à Paris. En Île-de-France, et elle me dit, tu sais Noam, je préfère avoir un fils homosexuel qu'un fils meurtrier. Et je suis à moi de maman, what the fuck is going on? Qu'est-ce qui se passe là? Qu'est-ce que tu me dis? Et en fait, c'est sa façon de me dire, en fait,
1: mais
4: peu importe
1: parle.
4: Ce qui se passe,
1: oui. Parle-moi
4: avec
1: surtout.
4: Toi.
1: Oui.
4: Mais oui, c'est ça, parle-moi et qu'elle sera avec moi. Et ma mère, c'est l'un de mes plus grands soutiens, enfin, dans ma vie en tant que personne, mais aussi en tant qu'artiste. Et
1: ouais.
4: Elle me suit partout, quoi.
1: Une maman protectrice, un papa, en revanche, là, c'est plus compliqué. Quand vous lui dites, je suis gay, sa réponse, c'est non.
4: Sa réponse, c'est non.
1: C'est ça, il est dans le déni. Ça aussi, c'est authentique.
4: Ça, c'est authentique. C'est authentique.
1: Il ne veut pas que ça existe.
4: Il ne veut pas que ça existe. Il pète un câble c'est très violent. J'ai très dilué dans le spectacle parce que j'ai pas non plus envie de faire juste de trauma dumping dans le spectacle.
1: Non, c'est plutôt drôle et on s'amuse.
4: Mais, voilà, c'est ouais. Ça. Mais ça a été très violent et comme je dis maintenant dans le spectacle, c'est que mon père, ça a été un long chemin. Et comme je dis, pour moi, être homophobe, c'est pas une ligne d'arrivée. Être homophobe, c'est un chemin. Et en fait, que tu peux déconstruire. Tu peux ne pas avancer lentement. Mais en fait, si tu es une bonne personne, une personne intelligente, jolie et gentille, tu te déconstruis au fur et à mesure. Et c'est ce qui est pas avec mon papa. Mon papa, c'était très dur au début.
1: Vous l'avez aidé à se déconstruire?
4: Je l'ai aidé.
1: Vous avez travaillé ou c'est lui qui a cheminé?
4: Il a cheminé. En fait, je l'ai aidé en lui faisant comprendre que je n'avais pas changé et en ne rentrant pas dans le jeu de l'excuse. En fait, c'est ça aussi qui m'aide beaucoup. Je pense que c'est l'une des armes qui m'a le plus
2: procéder en grandissant, c'est le fait de ne jamais m'excuser d'être qui je suis. Et mon père, dès qu'il a commencé à partir un peu dans sa folie d'homophobie, je lui ai vite fait comprendre que peu importe ce qui se passe, peu importe ce qu'il me dit, ça ne m'atteint pas et qu'en fait, je ne vais jamais m'excuser. Donc en fait, s'il veut pas me parler, il perd un fils.
1: Et j'ai arrêté de parler. Et c'est lui qui est revenu et il a fini par voir le spectacle.
2: La bonne nouvelle, c'est ça. Voilà, il a vu le spectacle et il a adoré.
1: Il a adoré. Ça a été pour vous un bouclier à un moment, le rire quand même.
2: Toujours.
1: Noam.
2: Toujours le rire, ça a toujours été un bouclier parce que dès que je suis arrivé au collège, j'ai compris que la violence devenait de plus en plus concrète. À l'école primaire, c'est beaucoup de mini-insultes et de mots. À l'école primaire, c'est des moqueries parce que les enfants, bon, ils ont pas de filtre et tout, ils se moquent parce que t'es pas comme tous les garçons. Au collège, ça devient de plus en plus concret. Les insultes deviennent des insultes et les menaces physiques deviennent des vraies menaces physiques. Et en fait, j'ai compris qu'en fait, avec j'avais ce truc de faire rire les gens, d'être un peu un clown. Et le fait d'être un peu un clown, je devenais un peu ni un homme, ni une femme, ni un gay, ni un machin. J'étais juste le gars
1: ouais.
2: sympa.
1: Ouais, le gars qui fait rire.
2: Voilà, avec qui il faut être, avec qui il faut traîner, tu vois. Donc c'était un peu mon arme, hein, mon armure de faire des blagues tout le temps et de faire rire les gens. Et comme ça, au moins, j'étais protégé de la violence du monde.
1: Ouais. Et vous dites à plusieurs reprises, je crois, dans le spectacle, il faut ce soir que la peur change de côté.
2: Oui.
1: Vous en amusez avec le public, c'est-à-dire sur le mode, bah maintenant c'est moi qui vais vous faire peur.
2: C'est ça. Et quand je dis la peur, je parle des hommes hétérosexuels. Les hommes hétérosexuels ont peur aujourd'hui dans mon spectacle, mais j'ai fait ça pour les embêter parce que c'est tellement rare de voir des hommes hétérosexuels gênés parce qu'ils ont toujours l'espace pour pouvoir être, you know, des hommes hétérosexuels libres et tout. Et en fait, j'aime bien l'idée que quand ils arrivent à mon spectacle, ils sont toujours en panique parce qu'ils viennent jamais de leur plein gré. C'est toujours leur copine qui les ramène ou leur tati ou leur cousine et ils arrivent.
1: C'est vrai que vous le demandez.
2: Oui.
1: En tout cas, le soir où j'y suis allée, c'était ça. C'était le cas de figure.
2: Tous les soirs, c'est comme ça. Et à chaque fois, ils adorent, mais c'est trop bizarre de les voir paniquer juste parce que je leur parle, parce qu'ils ont pas l'habitude.
1: Et le public réagit toujours bien, parce que moi j'ai vu qu'un soir.
2: Toujours bien.
1: Quand vous allez chercher.
2: Toujours bien. Et en fait, après,
1: sur ce terrain-là.
2: C'est jamais d'une place de méchanceté que je le fais. C'est jamais dans une place pour pouvoir dénigrer les gens. C'est vraiment l'opposé de ce que je fais sur scène. Quand je parle aux gens, c'est jamais pour les attaquer comme feraient d'autres humoristes du stand-up et tout. Moi, je le fais vraiment toujours avec plein d'amour je vais questionner qui ils sont, leur identité et voir à quel point ils peuvent, justement, aller explorer cette identité-là.
5: Oui, c'est vrai.
2: N'est-ce pas, Case?
5: Oui, exactement.
1: Là, on en a trop dit ou pas assez.
5: Oui,
1: Case.
5: Non, j'ai été voir.
1: Il faut nous raconter, Case.
5: J'ai été voir pour l'anniversaire du Dockside Comedy Club à Paris et je suis tombé un peu avant que Noam, joue et puis il m'a un petit peu piqué.
1: Il vous a titillé.
5: Il m'a titillé et j'ai trouvé ça très, très, très, très intelligent de sa part et hyper bienveillant, quoi qu'il arrive. Donc,
2: je me rappelle de toi, en fait, là, j'ai la scène exacte qui se passe.
5: Voilà. C'est magique, la radio, hein.
2: C'est faux, quoi. C'est fou.
1: On continue de parler de ce spectacle Makoumé Superstar après Madonna.

0: Voilà, Vogue de Madonna, que l'on a entendu dans votre spectacle, Noam Sinso, je crois qu'il n'y est plus actuellement, inspiré donc de ce voguing dont on parlait tout à l'heure, hein, pratiqué chez les gays aux États-Unis au départ, une danse qui imite les postures hein, stylisées des unes du célèbre magazine Vogue. Sur le pont des arts avec Noam Sinso, Makoumé Superstar à l'Européen, spectacle drôle, dansant, rythmé et spectacle aussi politique.
1: Lorsqu'il dit nous les gueux, nous les peuh, nous les chiens, nous les riens, nous les maigres, nous les nègres, qu'attendons-nous? Qu'attendons-nous pour faire les fous, pisser un coup sur cette vie stupide et bête qui nous est faite? Si nous n'accordons pas l'égalité des droits, si nous, nous ne reconnaissons pas les libertés, nous leur disons qu'attendez-vous pour faire les fous sur cette vie stupide et bête qui vous est faite?
0: On aurait évidemment reconnu la voix de Christiane Taubira, ex-garde des Sceaux. Là, on est début 2013 à l'Assemblée lorsqu'elle défend la loi sur le mariage pour tous. En entendant les premières secondes de ce discours, Noam Sinso, vous m'avez dit, c'est ma star.
2: C'est ma star, je l'adore. C'est Christiane Taubira qui fait partie des gens qui m'ont le plus porté parce qu'en 2013, j'ai 15 ans, j'habite encore en Martinique. Les débats pour la loi pour le mariage pour tous sont enflammés, notamment aux Antilles, etc. Du coup, il y a une sorte de soulèvement de l'homophobie qui est assez spectaculaire en France, assez inédit. Il y a la manif pour tous,
0: la manif pour tous, ouais.
2: Et c'est vrai que entendre une femme guyanaise, donc, qui est proche de moi culturellement, prendre la parole de manière aussi poignante, forte, poétique, et
0: en citant donc le poète, on l'a pas dit, hein, le poète Léon Gontran Damas.
2: Voilà. Ça change tout. Enfin, ça me porte et ça me soigne durant cette période.
0: Ouais. Et vous avez voulu donc vous mettre le spectacle en quelque sorte sous son parrainage, parce que c'est vraiment au tout début qu'elle résonne.
2: Oui,
0: cette voix-là.
2: Elle ouvre le spectacle. On entend le spectacle s'ouvre avec la voix de Christiane Taubira parce que c'est une dame qui m'inspire énormément et dont les discours m'ont beaucoup porté tout au long de ma construction.
0: Vous ne l'avez jamais rencontrée?
2: Je ne l'ai jamais rencontrée.
0: Elle n'est jamais venue à l'Européen.
2: Christiane, je t'en supplie, si tu peux venir. Je suis désolée de te tutoyer, mais on est Martinique, Guyane, on est ensemble, ma chérie. Just come see me.
0: Noam Sinso, vous le rappelez dans le spectacle, la Martinique, vous l'avez quitté à 18 ans.
3: Après 18 ans de vie en Martinique, j'en ai marre de l'homophobie que je vivais là-bas. Du coup, je suis venu vivre à Paris justement pour pouvoir goûter au racisme. J'aime découvrir. Et je n'ai pas été déçu, les amis. En arrivant ici, on m'a posé beaucoup de questions. On m'a dit, mais comment tu vas faire tout seul à Paris en tant qu'Antillais à 18 ans pour t'adapter à la météo, pour prendre le RER, alors que le plus dur pour les Antillais, ce n'est pas de prendre le RER, les amis. C'est de prononcer RER. Vous avez vu le train? J'ai longtemps pris le bus, les amis. J'ai longtemps pris le bus. Et même le bus, c'était dur pour moi parce que je viens du Macouba. Au Macouba, on n'a pas d'arrêt de bus. On a un chauffeur, un bus et un rêve qui est d'arriver à destination. D'accord? On n'a pas les petits boutons là pour dire arrêt. Non, non, non. Nous, pour s'arrêter, on dit... Exactement! Et moi, en arrivant à Paris, personne ne m'a dit qu'il y avait des boutons pour dire arrêt. Personne ne m'a dit ça.
0: Et on rit effectivement de vous entendre raconter ce moment où vous criez « arrêt » dans un bus parisien, ce qui ne se fait absolument pas. C'est du vécu, ça aussi.
2: C'est du vécu et je me suis rendu compte que c'est du vécu pour tous les Antillais qui sont arrivés à Paris parce que quand c'était cette partie du spectacle, mais tous les Antillais sont morts de rire parce qu'on est tous passés par là. En tout cas, ça, où arriver dans le bus et dire bonjour à tout le monde, parce qu'on dit bonjour à tout le monde quand on monte dans un bus en Martinique. Et du coup, sauf que ici, je suis arrivé, j'ai dit bonjour et tout le monde m'a regardé.
0: Personne ne vous a répondu.
2: Personne ne m'a répondu. Je me sens Waouh.
0: Vous ne soupçonniez pas, en arrivant en France, que vous y seriez confronté au racisme?
2: Non, parce que...
0: Quelle image vous aviez, enfin en France d'ailleurs, à Paris?
2: À Paris, et c'est vrai que j'avais une image... En fait, Paris, j'y réfléchissais vraiment comme une sorte d'Eldorado de liberté, en fait. De liberté extrême. Parce que moi, toute mon adolescence, pour moi, le seul endroit où j'avais l'impression que je pouvais me sentir libre en tant qu'homosexuel, c'était loin de la Martinique, me créer un nouvel endroit. Et du coup,
0: Si possible, dans une grande ville
2: où je pourrais
0: se fondre dans la masse. Et vivre sa vie.
2: Exactement. Et du coup, j'ai trouvé cet Eldorado-là à Paris. Donc, je suis arrivé à Paris vraiment juste pour pouvoir m'accomplir en tant que personne et être fier de qui je suis sans pression extérieure. Et c'est vrai qu'en arrivant, je me rappelle de première semaine à la fac, les gens m'avaient renommé le blédard, parce que j'avais un très fort accent qui a beaucoup disparu parce que je bois du matcha maintenant, donc mon accent est parti. Mais à l'époque, les gens c'était très dur. J'avais un prof à l'époque qui m'avait dit qu'il ne me donnerait jamais une bonne note à l'oral parce qu'il comprend pas quand je parle et du coup, que tant que j'aurais pas effacé mon accent, il me donnera pas de bonne note à l'oral parce que c'est pas professionnel selon lui.
0: Mmh. Avec le racisme, comme avec l'homophobie, vous avez pris le parti de renverser le stigmate, comme on dit, c'est-à-dire de vous moquer vous-même des racistes. Donc vous avez quelques cibles que vous tournez en dérision, notamment ceux qui sont du côté de Nice.
2: Oh my God, Nice. Oui, Nice. J'adore Nice. Mais les gens sont racistes et mettent des claquettes, il faut qu'on en parle.
0: Voilà. Et donc vous dites, tu peux pas te moquer de moi si je vois tes orteils.
2: Tu peux pas te moquer de moi si je vois tes orteils. Je suis désolé. Tu peux te moquer de moi avec des chaussures fermées uniquement. Vraiment. Mets des baskets et ensuite viens m'insulter. Là, je pourrais avoir un peu de respect pour toi.
0: On l'a pas dit, Noam Sinceau, mais depuis quelques temps, vous êtes un homme de radio.
2: Oui.
0: Chroniqueur. Chez Radio Nova. On en écoute une petite.
2: Oui.
0: Un extrait.
2: Ok. Hello girls and queers, mais surtout bonjour à mon petit chien Uno.
0: Ah.
2: Bref, je suis debout depuis 5h30, vous savez, mais malgré tout ça va. Je suis de bonne humeur, je suis belle, je suis gay, Noam Sinceau, enchanté. Soyez honorés car je vous bénis de ma présence pour un petit point astrologie. Un petit point gay, un petit point
4: astrologie.
2: Cette fois-ci, l'horosuit est très doux aujourd'hui, sans sujet polémique, car il n'est que 7h42 finalement.
0: Bien sûr.
2: Voilà. 7h43, sujet polémique, let's go. Police de Carcassonne, c'est un scandale. Je ne parle évidemment pas du racisme dans la police, ça ce n'est pas un scandale, ça c'est français. Il y a autant de policiers racistes en France que de poids à fleurs géants devant le master poulet de Saint-Ouen, je vous le dis. Ce qui me choque, c'est que on donne des fusils à des gens qui ne savent même pas éteindre une caméra piétonne. Écoutez, j'ai un seul principe dans la vie qui est que si tu as des difficultés à trouver le bouton REC d'une GoPro, tu devrais pas appuyer sur la gâchette de AK-47.
0: Oui,
2: je sais pas ce qu'ils ont comme fusil d'ailleurs. Moi, j'ai pas d'arme chez moi, mais la seule arme qu'il y a chez moi, c'est moi car je suis une bombe.
3: Kaboum!
2: Cher policier raciste, je précise car il y a des bons policiers, hein. Je parle bien sûr de la patte patrouille. Votre prédiction de la semaine, c'est que le peuple se lève et bientôt les caméras se tourneront vers vous pour capturer vos mugshots. N'est-ce pas? Next!
0: Voilà, next. Et puis vous attaquez un autre sujet. Toujours en lien avec l'actualité. Là, c'était référence à ces 4 policiers qui, en novembre de l'année dernière, patrouillaient dans les rues de Carcassonne en multipliant des insultes racistes abominables qu'on ne répétera pas ici. Caméra piéton branchée, ce qui a permis évidemment de les confondre. Une vidéo qui n'avait pas vocation à être publiée, mais qui l'a été, qui était d'une violence absolue. Là, sur le vif, vous écrivez la chronique. Hop.
2: J'ai écrit. En fait, j'attrape un peu tout le long de la semaine toutes les informations que je voudrais traiter. Et le vendredi, donc quelques jours avant le, parce que j'y suis le lundi matin à Radio Nova. Ben, je me pose et je prends 2 heures pour moi pour écrire plein de bêtises sur la feuille. J'essaie vraiment d'avoir vraiment un ton très très très drôle et très très distant avec l'actualité pour faire des blagues, mais en gardant quand même un peu de un fond politique, parce que dans le monde dans lequel aujourd'hui, moi, je vais pas me voir faire un humour qui n'est pas politique ou qui n'est pas engagé sur ces questions-là, quoi. Donc
0: c'est un exercice très différent de celui du stand-up, la chronique radio, du spectacle aussi, où vous avez costume, mise en scène, musique, etc. Mais vous y trouvez votre compte quand même.
2: J'adore. C'est un nouvel exercice, un nouveau monde qui s'ouvre à moi, et j'adore le faire parce que ça me permet déjà d'écrire toutes les semaines, donc vraiment de prendre aussi de me rendre légitime dans cet exercice qu'est l'écriture et de prendre confiance en moi sur mes capacités d'écriture et aussi de juste m'amuser d'une autre façon. Et c'est vrai que le rythme radio est très différent, ça m'oblige à déjà beaucoup plus articuler, beaucoup plus prendre mon temps en sachant que j'ai un temps de d'antenne très limité. Donc c'est la course et je suis en mode next topic, qu'est-ce qu'il y a, Laurent Nunez, what's next, et je dis tout et n'importe quoi et je transforme tout le monde en homosexuel finalement. C'est un peu le but de l'astrologue. Finalement, c'est très rapide.

0: Boss, Meryl et Le Jus. Non seulement Noam Sinsau a reconnu ce titre, là encore, dès les premières notes, hein. Merci Pierre pour la suggestion musicale. Mais en plus, Meryl, la star Meryl, vous la connaissez, elle est venue vous voir.
1: Ben, je la connais, elle est venue me voir et puis elle est martiniquaise comme moi-même. Donc en fait, entre Martinique et Martiniquaise, on s'adore. Et elle a adoré le spectacle. D'ailleurs, elle a dit que j'étais le meilleur humoriste martiniquais qui existe aujourd'hui. Donc je le dis, Meryl, tu pourras le redire s'il te plaît quelque part pour pas qu'on dise que je mente en fait.
0: Elle vient du Lamantin, elle, pas du Macouba.
1: Elle vient pas du Macouba, non. Elle vient même pas du Lamantin, je crois. Elle vient, je crois, de Saint-Joseph ou quelque chose comme ça.
0: D'accord.
1: Parce qu'elle vient quand même des terres, hein. Elle vient quand même des terres.
0: D'accord. Ouais, oui, oui. Bon, Internet m'a dit des bêtises. C'est pas grave. Sur le pont des arts, voici Case Loom pour un hit de la semaine qui marie deux époques et deux inspirations.

0: La vie d'un homme, extrait du nouvel album de Tiakola W.M, où l'artiste Kaze conjugue son rap mélo aux sonorités d'un groupe congolais légendaire, les Aiko Langa Langa.
1: Et tout à fait, Nathalie. Écoutez, en entendant les notes et l'ambiance de ce titre, Nathalie, Noam, je suis chez moi. Jeune enfant dans le salon avec mes parents, oncles et tantes, dans un brouhaha de palabres et de débats enflammés sur la politique africaine, à me concentrer sur ce que j'aime le plus au monde, la bande son. Et parmi tous ces grands groupes que mon père adorait, eh ben, il y avait le groupe Zaiko Langa Langa.
0: Apparemment, Zaiko était aussi dans la bande-son de Tiakola, qui, à 28 ans, a voulu raconter son lien avec le Congo aux côtés d'une institution musicale.
1: Et oui, et pas n'importe laquelle. Donc, Zaiko Langa Langa, groupe légendaire né à Kinshasa. Plus d'un demi-siècle d'histoire de la musique congolaise qui a profondément marqué la rumba et influencé plusieurs générations d'artistes.
0: Bah, il faut qu'on écoute ça tout de suite, Kaze.
1: Eh bien, écoutez, j'ai ça pour vous, Nathalie, et j'ai même ça pour vous, Noam.
2: Merci.
1: Je ne peux trahir aucune de vos envies, alors je vous propose d'écouter l'un des hits interplanétaires de Zaiko, Langa Langa. Mouvarou, c'est sorti en 83, c'est reconnaissable à ses quelques notes mythiques.

0: Ben voilà, ça danse, hein, direct, forcément.
1: Écoutez, avec Mouvarou, on a sans doute l'un des titres les plus joués dans les clubs, dans les soirées privées. Et dès sa sortie, c'est un véritable phénomène qui reste plusieurs années en tête des hit parades et haut dans le cœur de tous les diasporiques du monde entier, jusqu'au Japon. Il faut bien le dire, c'est le fameux seben. Vous savez, ce moment instrumental dans un titre de rumba congolaise où les guitares s'emballent, la rythmique s'intensifie pour ne vous donner qu'une seule envie, danser. Cette rumba que les générations suivantes vont toutes absorber.
0: Et avec W.M. Tiakola célèbre, qu'est ce langage musical, lui, l'enfant de la Courneuve, a envie de révéler qui il est vraiment.
1: Oui, exactement. Il se revendique comme un jeune français de banlieue parisienne, né à Bondy, grandi à la Courneuve et originaire du Congo. W.M, c'est clairement le point de bascule que William Mundala, le vrai nom de Tiakola, celui qu'on appelle Lamelo, nous offre. Un album puissant, riche, qui parle de sa banlieue, de sa France, de sa famille. Il parle aussi de trahison, du Congo, de l'Afrique et de lui.
2: Je suis né le 4 décembre 99, comme Kylian Bondy dans le 93. 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J'ai grandi là où se côtoie Mondjibo, Mouindo, Mundele. Loin des clichés malades qui vendent à la télé. J'ai appris le respect par mes géniteurs. J'ai appris très vite, le temps est guérisseur. J'ai l'esprit d'équipe mais je veux m'en tirer seul. 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
0: Ouais, c'est magnifique. Il faut dire à celles et ceux qui nous écoutent que ce n'est pas Tiakola lui-même qui se raconte sur ce titre W.M.
1: Oui, en effet, Nathalie, c'est le rappeur Niro qui parle à la première personne pour raconter l'intégralité de la vie de William Mundala. Ce titre, il est emblématique d'un deuxième album qu'on peut déjà qualifier de pièce majeure. Une œuvre musicale forte dans la discographie de Tiakola, dans les textes, dans les productions. Un album qui impulse une direction artistique cohérente et qui se balade dans tous les rythmes, avec par exemple du R&B.

0: Mais là, on a du mal à retenir Noam Sinsou. Là. Je crois qu'il voudrait se lever et danser. Pas encore. Attendez 5 minutes.
1: Et puis, dans ce très très bel ensemble, La vie d'un homme n'est pas qu'un simple featuring avec une figure de la musique africaine, mais un hommage à son père qui lui a fait découvrir ce groupe quand il était tout petit. Et puis, c'est aussi une manière de raconter l'adulte qu'il est devenu, sa réussite assumée, son lien puissant avec sa famille. Et il nous raconte aussi, à travers cette chanson qui est en playlist actuellement sur RFI, comment le succès le traverse.

0: Voilà, je suis ravi. Tiakola sera en tournée africaine à partir du 5 décembre. Il démarre sa tournée africaine à Casablanca. Il sera à Kinshasa le 17 décembre, à Abidjan le 20 décembre, le 26 décembre, il sera à Yaoundé ou encore à Dakar le 2 janvier. Retrouvez toutes les dates sur la page web du Pont des Arts.
1: Ben oui, évidemment. Kay, je crois que vous pouvez être fier parce que Noam Sinso est quasiment, a quasiment téléchargé en direct les titres du nouvel album de Tiakola.
2: Mais j'ai téléchargé, là, tu m'as trop donné envie de l'écouter. Donc, moi, j'étais pas branché Tiakola, mais là, je vais me brancher Tiakola tout de suite.
0: Magnifique.
2: En partant du studio.
1: Tiakola plus Zaïko, Langa Langa.
0: Exactement.
1: Donc, à retrouver dans la playlist RFI disponible sur toutes les bonnes plateformes. Faut vous abonner à ça aussi, hein, Noam.
2: Oui.
1: Et vous allez vraiment y découvrir des merveilles. C'est promis. Vous connaissez pas?
2: Je vais le faire. Je connais pas, je vais découvrir.
1: Il faut y aller sur le site RFI.fr ou sur les plateformes d'écoute. La dernière séquence de cette émission, Noam Case, va se passer en Arménie au cœur d'un festival Théâtron. La deuxième édition s'est refermée dimanche dernier. Bonjour Fanny Imbert.
3: Bonjour Nathalie.
1: Vous rentrez d'Arménie, vous avez eu la chance de prendre part à ce festival. Alors l'idée, c'est de faire se rencontrer des artistes français et arméniens. C'est aussi de rappeler les liens historiques et culturels qu'entretiennent les deux pays.
4: So, five from the top, from the top, from the top. Watch, watch, don't ask, watch, go. So there is a right left.
3: Alors ce qu'on entend ici, c'est l'atelier de danse contemporaine donné par Houssani Mijem, c'est un danseur français, aux élèves de deuxième et troisième année du collège chorégraphique d'Erevan, la principale école de danse du pays. Il fait partie d'une compagnie française venue montrer son spectacle, mais aussi participer à des rencontres, des débats et donner des cours. Une vraie richesse pour David Galestian, le directeur du collège.
5: J'essaie toujours de garder les portes ouvertes ici, parce que je pense que c'est très important pour les élèves collaborer avec différentes personnes, différents chorégraphes, différentes cultures, voilà. C'est, aujourd'hui, pour être un bon danseur, tu dois vraiment pouvoir tout faire. C'est comme parler des langues. Le plus de langues que tu parles, le mieux tu te sens dans le monde, non? Tu te sens partout, chez toi, quand tu parles la langue. Donc c'est pareil.
1: Le festival, Fanny, propose aussi des ateliers d'écriture dramaturgique.
3: Oui, cette fois nous sommes à Artashat, au sud d'Erevan. Cinq jeunes autrices et auteurs ont écrit des textes pendant cinq jours avec restitution à la fin. C'est un format qui n'existait pas vraiment en Arménie, relève Hermine, elle qui rêve de devenir autrice de théâtre et qui a vu son texte mis en scène pour la première fois.
6: Hier soir, en voyant mon travail porté sur scène par des comédiens du théâtre d'Artashat, j'étais bien sûr émue parce que c'est des moments précieux qui nous donnent envie de continuer, nous donne de nouvelles idées de création. Je vois beaucoup de personnes talentueuses, passionnées de théâtre autour de moi. Il faut juste créer des conditions favorables pour développer leur talent et ce serait bien d'avoir des ateliers pareils pour... Je vois beaucoup de personnes talentueuses, passionnées de théâtre autour de moi. Il faut juste créer des conditions favorables pour développer leur talent et ce serait bien d'avoir des ateliers pareils pour un peu plus longtemps.

0: Infiniment la dette.
1: Sur le pont des arts avec Pierre Plantier à la réalisation, Damien Roucou à la coordination. On se retrouve demain 15h10, temps universel. Et nous serons avec le cinéaste Alain Gomis à l'occasion de la grande rétrospective que lui consacre le Centre Pompidou à Paris sous le titre Histoire commune. Annie Gasnier, bonjour.
2: Bonjour Nathalie.
1: On vous retrouve dans 10 minutes pour Radio Foot International avec au programme.
2: Nous reviendrons sur la grande fête d'adieu à Lionel Messi hier soir à Buenos Aires. Gracias et adios lui ont dit 85 000 personnes. On reviendra aussi sur cette tricherie étouffée par la FIFA de la nationalité sportive d'un des joueurs du Congo, de la RDC. Aurait-il dû ou non participer à la Coupe du Monde, les Léopards? Et puis, nous parlerons de ces Espagnols, chaque fois plus champions du monde et 42 matchs sans défaite.
1: À tout de suite, Annie, pour Radio Foot. Dans une minute sur RFI, le journal en français facile. À demain.
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1: Il est 17h à Paris, 15h à Dakar et 15h en temps universel. Et c'est l'heure du journal présenté par Karine Bellicha. Bonjour Karine.
10: Bonjour Anne-Cécile, bonjour à tous. À la une, les attentats du Hamas du 7 octobre 2023, 3 ans après, la société israélienne est toujours en état de choc et commémore toute la journée le pire massacre de son histoire, date qui marque un tournant pour toute la région, avec notamment la dévastatrice campagne militaire à Gaza. Et puis nous évoquerons les suites du mouvement lycéen en France, appel de nouveau à manifester demain, et des jeunes qui promettent une démonstration de force dans la rue encore plus massive. Les syndicats enseignants appellent les profs à les rejoindre, tous peu convaincus des tentatives d'apaisement du gouvernement. Et puis le dernier hymne argentin hier soir qui a retenti pour la fin de la carrière internationale de Lionel Messi, c'est à la fin de ce journal. 3 ans après, le 7 octobre 2023, la société israélienne est toujours traumatisée, hantée par les massacres du Hamas. 1221 morts au total, en très grande majorité des civils, et les otages emmenés de force à Gaza, à Sderot, en bordure de l'enclave palestinienne. Une soixantaine de combattants du mouvement islamiste avaient fondu sur la ville et tué plus de 70 Israéliens, laissant des habitants hébétés. Après l'attaque, cette agglomération de 40 000 habitants a longtemps été évacuée. Aujourd'hui, 90% de la population est rentrée chez elle, mais le traumatisme est toujours vivace. Comme pour Raïm Bouganim, il raconte son 7 octobre à Frédéric Misselin.
11: Ça, c'est le message que la municipalité leur a envoyé. Chers habitants, entrée de terroristes dans la ville.
12: Raïm se souvient, il y a 3 ans, il a passé de très longues heures enfermé avec sa femme et son fils dans l'abri sécurisé de sa maison. Raïm a gardé la vidéo et surtout la bande-son de ces moments effrayants. Les miliciens du Hamas tirent sur la porte blindée derrière laquelle il s'est réfugié avec sa famille. Les Bouganim sortent de l'abri quelques heures plus tard, sains et saufs. Un combattant du Hamas a été tué par des soldats israéliens. Il est étendu, mort, sur leur véranda.
13: Regarde, il était allongé là, tu vois là, juste là.
12: Malgré les séances de psychothérapie, la femme de Raïm reste traumatisée. Elle ne veut plus mettre les pieds dans la maison.
13: Ce jour-là, ça m'a pris une demi-journée pour nettoyer tout le sang. Ma femme a refusé de rester ici plus longtemps. Elle m'a dit

0: qu'elle voulait qu'on s'en aille et jusqu'à aujourd'hui, elle ne veut pas revenir.
1: La femme de Raïm vit aujourd'hui à 20 km de Sderot. Son mari vient s'occuper de la maison familiale deux fois par semaine, seul. Frédéric Misselin, Sderot, RFI.
2: Le 7 octobre 2023, date de bascule pour la région tout entière, la riposte israélienne menée après les attentats a réduit la quasi-totalité de l'enclave à l'état de ruine. Gaza, où encore 3 morts sont recensés aujourd'hui, près de 75 000 au total, 1,5 million d'habitants sont toujours déplacés. L'onde de choc se poursuit avec la guerre en Iran aussi et la situation toujours tendue sur les marchés. Les pays du G7 s'apprêtent à libérer jusqu'à 100 millions de barils de diesel et de pétrole dans les prochains mois, plus si nécessaire pour tenter de calmer l'inflation, alors que Donald Trump menace de bloquer les exportations américaines pour faire baisser les prix aux États-Unis, une perspective très défavorable pour le Royaume-Uni qui importe 55% de ses approvisionnements en carburant, dont plus d'un tiers provient des États-Unis. Cette semaine, le litre de gazole vient déjà de franchir, pour la première fois de son histoire, le seuil symbolique des 2 livres sterling, soit environ 2,40 € le litre. Les Britanniques dénoncent le manque d'anticipation de leurs gouvernements successifs. Reportage à Londres de Sarah Menei.
3: Dans cette station-service de la banlieue sud de Londres, les automobilistes ont les yeux rivés sur le compteur. Pour remplir un réservoir familial standard, il faut désormais débourser 130 €, 38 de plus qu'avant le début de la crise. Alors pour beaucoup, la situation devient difficile.
4: On en arrive au point où je suis obligée de limiter mes déplacements.
5: Ça modifie votre mode de vie, ça change vos habitudes et ça vous limite dans votre liberté finalement.
3: Mais alors la crise était-elle prévisible, voire évitable? C'est la question que se posent aujourd'hui les Britanniques. Après le début du conflit avec l'Iran et contrairement à ses voisins européens, le Royaume-Uni n'a pas constitué de stock, les gouvernements successifs préférant miser sur une accélération des énergies renouvelables. Résultat, aujourd'hui le Royaume-Uni ne dispose que de 42 jours de réserve contre environ 900 pour l'Allemagne, la France et l'Italie réunies.
6: Vouloir privilégier l'agenda écologique est une bonne idée, mais avec le recul, ce n'était pas une bonne décision de la part de nos politiciens.
3: Pour répondre à la crise, Andy Burnham s'est dit favorable à la reprise des forages en mer du Nord, au large des côtes écossaises. Et en attendant, pour les automobilistes, eh bien beaucoup espèrent désormais une baisse des taxes sur les carburants. Réponse le 28 octobre à l'annonce du budget d'automne. Sarah Menei, Londres, RFI.
2: C'est un peu une journée de relâche entre deux manifestations en France. Les cours ont repris dans la majorité des lycées. Beaucoup d'établissements ont rouvert aujourd'hui en attendant la mobilisation demain. Mais des blocages se poursuivent tout de même, comme au lycée Colbert dans le 10e arrondissement de Paris où une soixantaine d'élèves ont monté une barricade devant leur établissement. François Guedge, représentant syndical Force Ouvrière et professeur d'histoire géo, est venu soutenir ses élèves.
7: Nous avons fait une assemblée générale ce matin pour discuter de la suite à donner au mouvement. Nous avons voté à plus de 80% la grève pour demain. Nous, on n'a pas entendu une réponse du gouvernement. Bon, la plateforme, c'est une farce, hein. Tout le monde l'a pris pour une farce, les lycéens également. Nous, on est dans un établissement où les lycéens ont fait des revendications écrites très claires. Parmi ces revendications, il y a des revendications très précises. L'abolition de Parcoursup, la disparition de Parcoursup qui organise la concurrence entre lycéens, qui transforme toute filière, même non sélective, en filière sélective, avec des classements. Bon, ça, ils le verbalisent très clairement. On attend une réponse sur ce terrain-là. Alors, le Premier ministre a fini par dire, après plein d'hésitations, qu'il allait éventuellement ouvrir une concertation pour voir quelques amendements sur Parcoursup, mais c'est pas ça qu'on attend. Ça, c'est pour vous donner un exemple de l'absence de réponse.
2: Propos recueillis par Sylvie Coffi. En attendant, l'exécutif français tente de calmer le jeu. Sébastien Lecornu assure que la parole des jeunes doit être entendue. Le Premier ministre appelant les élèves à s'exprimer au sein de leurs établissements sans convaincre le principal syndicat lycéen qui dénonce une tentative de museler le débat, promettant en retour demain une plus grande mobilisation encore, avec un appel des syndicats enseignants à se joindre au mouvement. Le gouvernement promet aussi la suspension de l'usage des grenades à assourdissantes. L'une d'elles avait grièvement blessé un jeune de 15 ans lundi. Ce n'est pas suffisant pour le patron des socialistes, Olivier Faure, qui réclame aussi l'interdiction des lanceurs de balles en caoutchouc, les LBD. Il ne pouvait pas rêver mieux. Lionel Messi a fait ses adieux à la sélection argentine hier soir avec une ultime victoire 3-0 et un ultime but contre le Bénin. Un dernier match à guichet fermé suivi avec émotion par des millions d'Argentins à travers le pays. Notre correspondant Théo Conscience l'a suivi avec ceux qui n'ont pas réussi à décrocher une place pour voir la dernière de leur idole au stade monumental de Buenos Aires.
8: Au moment où l'hymne argentin commence à retentir, l'émotion est déjà palpable. Dans la fan zone, au pied du stade monumental, on s'époumonne. Sur l'écran géant, accompagné de ses trois fils, Lionel Messi peine à retenir ses larmes. Puis le match commence, le capitaine argentin tente sa chance sans réussir à trouver le but. À la 10e minute, le jeu s'arrête, une ovation s'élève et des feux d'artifice éclatent en hommage au numéro 10 argentin. Ce n'est qu'à la 71e minute que l'Argentine chavire pour de bon. Lionel Messi vient d'inscrire sur pénalty le but du 3-0, le 126e et le dernier de sa carrière internationale. La voix chevrotante, Gabriel Lopez salue un modèle.
9: C'est un exemple en tant que footballeur, mais aussi en tant qu'homme. Un exemple de solidarité qui n'a jamais baissé les bras. Je suis ému car c'est le plus grand joueur de tous les temps qui s'en va.
8: Le match se termine. Dans le ciel de Buenos Aires, un ballet de drones dessine la silhouette de l'idole argentine soulevant la Coupe du Monde. Il va me manquer, s'exclame Thiago, 8 ans et des étoiles plein les yeux. Théo Conscience, Buenos Aires, RFI.
2: Voilà, c'est la fin de ce journal. Tout de suite sur le Pont des Arts avec vous, Nathalie Amar. Bonjour Nathalie.
10: Bonjour Karine Bellicha.
2: Et merci. On va parler humour avec vous.
10: Absolument. On est dans ce studio avec Noam Sinceau. Il est là, il vous entend. Et le Pont des Arts, c'est parti dans 10 minutes.
2: À tout de suite.
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0: Bonjour à toutes et à tous. Macoumé, c'est un mot qu'il a trop souvent entendu quand il était enfant ou adolescent en Martinique, une insulte en créole pour désigner les gays. Et de ce mot-là, des années plus tard, il a décidé de faire un étendard comme une réponse à ceux qui l'ont harcelé avec son spectacle Macoumé Superstar. Quoi de mieux en effet que de transformer l'attaque en énergie positive et communicative? C'est ce que fait Noam Sinsault sur la scène de l'Européen. Il danse, il slame, il tacle aussi l'intolérance, le racisme, l'homophobie et le mauvais goût. Noam Sinsault est avec nous sur le Pont des Arts. Bonjour Noam Sinsault.
1: Bonjour Nathalie, je suis ravie, merci pour cette belle introduction.
0: Oh, mais je vous en prie, bienvenue ici à RFI. Macoumé Superstar, c'est plus qu'un spectacle, hein. Vous le dites d'ailleurs sur scène, c'est une célébration. Célébrez votre joie d'être passé du paraître à l'être.
1: Yes.
0: Vous êtes enfin vous-même.
1: Je célèbre ma joie d'être la personne que je suis aujourd'hui, qui ne s'excuse pas d'être qui elle est, dans toute sa flamboyance, etc. Mais je célèbre également toutes les personnes en fait qui sont à la marge de la société, de toutes les personnes qui se retrouvent à la marge, qui se sentent pas forcément à l'aise par rapport à leur corps, par rapport à leurs identités. Ça va sur un spectre très large, de personnes queer aux personnes racisées, et en fait juste leur dire en fait peu importe, si nous sommes des poussières, on sera des paillettes et on va transformer la poussière en paillettes. C'est un peu le message du spectacle.
0: Ouais, ça fait du bien d'être soi-même, donc clairement.
1: Yes.
0: C'est un soulagement.
1: Donc on le vit à fond, quoi.
0: Et le message en spectacle, en chanson, en danse, c'est aussi à nous tous qui vous regardons, soyez vous-même.
1: Soyez vous-même, exactement.
0: Vous voulez que ça infuse aussi chez les plus jeunes, surtout.
1: J'ai envie que ça infuse chez les plus jeunes parce que je sais que moi, en grandissant, j'ai grandi en Martinique et en Martinique pendant longtemps, j'ai vécu pas mal d'homophobie dans mon enfance, beaucoup de microagressions, etc. Et c'est vrai que ce qui me manquait énormément, c'était avoir des gens qui me tiennent la main ou qui me des modèles en fait, qui me disent que je suis normal et que c'est ok et c'est beau justement
0: d'être
1: soi-même.
0: Et que tout va bien comme ça. Ouais.
1: Donc voilà, donc en fait j'essaie d'être ce modèle pour même si c'est une personne ou deux personnes ou 10 personnes, mais je sais que c'est beaucoup plus.
0: Déjà,
1: je suis une super
0: déjà
1: star.
0: Le job sera fait même comme ça. Noam Sinsault, je vous présente Case Loom de la programmation musicale d'RFI. Bonjour Case.
2: Bonjour Nathalie. Bonjour Noam.
0: Je crois d'ailleurs que vous n'êtes pas totalement étrangers l'un à l'autre.
2: Non, moi en tout cas moi je le connais et j'aime son humour.
0: Vous l'avez déjà vu sur scène.
2: Case
0: de la programmation musicale, La vie d'un homme, c'est notre hit de la semaine.
2: Exactement. Eh bien, écoutez, je suis très heureux de pouvoir faire en musique un parallèle entre l'artiste dont je vais vous parler, qui s'appelle Tiakola et qui a sorti La vie d'un homme, un titre de son album W.M, et de faire un parallèle avec Noam, puisque Tiakola, également dans cet album, s'affirme comme un homme et affirme son identité, ce qu'il est, et il l'affirme, il l'assume.
0: La vie d'un homme, extrait.

0: à Coca-Cola.
1: Voilà, Tiakola qui partage l'affiche avec un groupe de légendes.
2: Exactement.
1: Que les plus anciens auront peut-être connu, Zaïko Langa, on en parle avec vous tout à l'heure, Kays. Et puis, on va vous entraîner en Arménie, où vient de se tenir la deuxième édition du festival Théâtron, au programme notamment des ateliers de danse contemporaine.
3: Aujourd'hui, pour être un bon danseur, tu dois vraiment pouvoir tout faire. C'est comme parler des langues. Le plus de langues que tu parles, le mieux tu te sens dans le monde, non? Tu te sens partout, chez toi, quand tu parles la langue. Donc c'est pareil.
1: Voilà, un reportage signé Fanny Imbert.
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1: Sur le pont des arts avec Noam Saint-Saul pour Makoumé Superstar, extrait.
5: Oui. J'ai grandi au Makouba, Le Makouba, je sais que beaucoup de Martiniquais grincent des dents quand je dis le Makouba, parce que le Makouba, c'est une toute petite commune de la Martinique, c'est au Nord-Atlantique, c'est tellement petit que si tous les gens du Makouba étaient présents ce soir, ce ne serait pas complet, d'accord, hein? D'accord. Il y a une fois, il y a eu 10 personnes du Makouba à mon spectacle, et j'ai eu très peur pour le Makouba. Je me suis dit, mais s'ils sont tous là, qui s'occupent de la mairie, quoi, enfin... Non, mais vraiment, quoi, c'est important. Et pendant longtemps, on m'a insulté quand j'étais à l'école primaire. On m'a beaucoup insulté quand j'étais jeune, parce que j'étais très efféminé. On m'a insulté de Makoumé. Makoumé qui signifie PD en créole, ma langue maternelle. Et depuis petit, on m'appelait Makoumé. Sauf que moi, à l'époque, j'étais trop jeune pour savoir que j'étais Makoumé. Et je ne savais pas ce que ça voulait dire, Makoumé. Du coup, mon esprit a traduit que les habitants du Makouba. Des Makoumé. Et moi, j'ai toujours été très militant dans la cour de récré. Oui, je suis Makoumé. Mais, vous aussi, vous êtes Makoumé. Nous sommes toutes et tous Makoumé. Mon papa est Makoumé, tout à fait. Jusqu'au jour, les amis, où tout a basculé. Le jour du drame.
1: Voilà, mais on n'en dira rien de ce drame, hein, Noam Saint-Saul, on va pas spoiler le spectacle. Il faut imaginer sur scène le décor, hein, drapeau mi-Martinique, mi-arc-en-ciel, et puis vous, en tenue sexy, avec le chapeau martiniquais, vous avez voulu faire de cette célébration un show, Noam Saint-Saul, d'abord. Hein.
5: Oui, c'est un show avant tout, qui va sûrement m'apporter beaucoup de problèmes avec toute ma commune du Makouba que j'aime d'amour. Mais j'ai voulu créer ce spectacle comme vraiment une expérience pour les gens. C'est pour ça que je dis que c'est plus qu'un spectacle, c'est vraiment une expérience. Les gens arrivent, toutes les musiques du spectacle, les productions musicales, c'est des productions originales pour le spectacle qu'on a créé avec un producteur qui est une personne formidable, qui s'appelle Wiki Kemades. La mise en scène est formidable avec mon metteur en scène Amiel Mokad, et puis tout ce qui est décor, le drapeau que j'ai renommé le rouge vert noir Makoumé, parce que rouge vert noir c'est le nom
1: du drapeau. C'est les couleurs de la Martinique, voilà.
5: Et rouge vert noir Makoumé pour pouvoir faire une touche. Donc j'ai envie que les gens arrivent et qu'il n'est pas juste des blagues, qu'ils repartent vraiment avec de la joie, de la douceur.
1: De la danse, on parlait de danse, et on en parlera tout à l'heure avec le festival en Arménie, c'est votre truc, ça. Vous êtes à l'aise avec ça.
5: Moi, j'ai fait la danse depuis que j'ai 10 ans, quoi. Donc, j'étais majorette. Après, j'ai fait la danse folklorique martiniquaise. J'ai fait du ballet, la mazurka. Après, j'ai fait du voguing qui est une danse queer qu'on voit beaucoup, de plus en plus à Paris, en France en général et dans le monde.
1: Ouais.
5: Donc, moi, j'adore la danse. La danse, c'est ma façon de m'exprimer, en fait. Et la première façon que j'ai eu d'exprimer ma féminité, c'est via la danse. Et où c'était autorisé parce que c'est sur scène. Et du coup, d'un coup, c'était pas un truc qui allait déranger la société parce que c'est sur un podium. Donc là, c'est beau, c'est artistique.
1: C'est admis, ouais.
5: C'est admis. Donc la danse, c'était important pour moi de mettre de la danse dans Makoumé Superstar pour pouvoir justement parler de moi. Parce que parler de moi sans parler de danse et de poésie, c'est pas parler de moi.
1: Ouais, on a entendu que le public de l'Européen vous suit, hein, littéralement. Très bonne ambiance, hein,
5: yes.
1: Dans la salle. Même quand vous racontez des choses pas évidentes, parce que là, c'est vrai qu'on rigole, mais on vous imagine dans cet extrait, enfant dans la cour de récré, découvrant ce qu'il est finalement dans le regard des autres. Parce que les autres lui disent, tu es comme ça, tu es ceci.
5: Oui, c'est ça.
1: Et ce sont les autres qui vous ont défini d'abord.
5: Ben, exactement. Moi, je dis souvent que j'ai subi l'homophobie avant même de découvrir que j'étais homosexuel moi-même. Et je dis beaucoup que pendant longtemps, j'aimais les filles parce que, non pas,
0: non pas parce que j'étais hétérosexuel ou quoi quand j'étais petit, mais parce que j'ai les filles, c'est toujours les personnes qui m'ont le plus accompagné, qui m'ont le plus aidé. Donc j'ai toujours eu cet amour pour les filles en général. Et après, j'ai compris que je devais aimer les filles pour faire plaisir au système, en fait. Donc j'ai commencé à aimer les filles. Et j'ai compris qu'en fait, pour être un vrai garçon, il fallait que je puisse détester les filles. et du coup, ne plus traîner avec elles, etc. Donc en fait, c'était toutes les choses qui me passaient par la tête en étant un enfant de 9 ans, quoi.
1: Ouais. Donc, parlez-nous justement de ce Macouba, ce nord de la Martinique où vous avez grandi, loin de la grande ville, on l'a compris,
0: yes. Hein,
1: c'est la cambrousse, on peut dire,
0: on peut dire
1: ça sans être offensant, un milieu traditionnaliste, un milieu assez religieux, un milieu masculiniste aussi.
0: Oui, c'est un milieu masculiniste, mais après ça reste
1: pas forcément ouvert à la différence, quoi.
0: C'est assez compliqué parce que c'est aussi un endroit où en fait c'est le problème avec les endroits, même en région, en France, hein, c'est que tout le monde, on a l'impression que tout le monde se connaît. Et du coup, c'est pas forcément des attaques qu'on va recevoir, mais c'est vraiment des plaintes de tout le monde qui parle de tout le monde. Et en fait, il y a un poids de qui dira-t-on, qui dira quoi, qui, en fait, du coup, sur la famille, etc. Donc, c'est assez compliqué par rapport à ça. Mais après, je pense que
1: La réputation.
0: Voilà. Ouais. Mais après, j'ai eu la chance quand même d'être super bien entouré avec ma mère. Ma mère, c'était mon bouclier. Ma mère.
1: Ah, mais alors là, vous me tendez une perche incroyable.
0: Oui. Ah, bah, c'est formidable.
1: Noam, parce que voilà, dans ce milieu-là, il y a cette maman qui a joué son rôle protecteur.
0: Yes.
1: Et vous en parlez dans le spectacle.
0: Oui.
5: C'est dans ce climat-là, très homophobe, que j'ai grandi. Et heureusement, je n'ai pas été seule. Ma mère m'a beaucoup protégée. Ma mère, c'est une reine. Et je pense qu'elle est un peu queer à sa façon. Ma mère s'appelle Marie-Johanna, mais elle veut que tout le monde l'appelle Agnès. La meuf a un drag name. Okay? She is the mother. Vraiment. Et elle savait pas comment faire pour m'accompagner parce qu'elle avait pas de vocabulaire, parce qu'elle n'est pas déconstruite, elle n'est pas rock. Et c'est pas grave, tu vois. Mais quand j'ai fait mon coming out, elle m'a dit, je suis surprise, mais je suis contente que tu ne sois pas un meurtrier. Quel est le rapport? Le rapport. Ça n'a aucun rapport, maman. Non, mais c'est ça. Imaginez un jour où je tue quelqu'un, elle peut arriver au procès pour dire objection, c'est un PD. Non, ça n'a aucun rapport, vraiment. Non, je l'aime beaucoup parce que grâce à elle, j'ai pu m'en sortir. C'est en retard, ça. C'est bien, doudou. Amuse-toi, tu as payé 26 euros. Oh mon Dieu. Non, franchement, grâce à elle, j'ai survécu. Parce que je pense que je n'aurais pas survécu tout seul. Parce que, à l'époque, pour me protéger, je faisais semblant d'être hétérosexuel. À ma façon. Ce qui veut dire qu'on me disait, Noam, t'es gay? Je disais, moi! Mais jamais! Et je partais à mon cours de majorité.
1: Vous en avez déjà parlé de ce cours de majorette. Vous avez eu la liberté de le faire, quand même.
0: J'ai eu la liberté de le faire grâce à ma mère.
1: C'est une chose positive. Ouais. Elle est authentique, cette réplique de la maman? Je suis heureuse que tu sois pas un criminel.
0: Ah oui. Et en fait,
1: incroyable.
0: Faut savoir que je n'ai pas fait de coming out à ma mère. En vrai, c'est ma mère qui est venue vers moi pour pouvoir, parce qu'elle voyait bien que j'étais littéralement homosexuel.
1: Pour confirmer une intuition.
0: Elle voulait confirmer une intuition. Elle m'a pris dans le RERD. Je vais jamais oublier. On partait.
1: Donc les transports de la région parisienne.
0: Voilà. On partait dans les transports de la région parisienne. On partait à Corbeil-Essonnes, ouais. Dans 91 à Paris, en Île-de-France. Et elle me dit, tu sais, Noam, je préfère avoir un fils homosexuel qu'un fils meurtrier. Et j'étais en mode, maman, what the fuck is going on? Qu'est-ce qui se passe là? Qu'est-ce que tu me dis? Et en fait, c'est ça de me dire, en fait,
1: mais
0: peu importe ce qui se passe,
1: oui,
0: je serai avec
1: surtout.
0: Toi. Oui. Mais oui, c'est ça, parle-moi et qu'elle sera avec moi. Et ma mère, c'est l'un de mes plus grands soutiens, enfin, dans ma vie en tant que personne, mais aussi en tant qu'artiste. Et elle me suit partout, quoi.
1: Une maman protectrice, un papa, en revanche, là, c'est plus compliqué. Quand vous lui dites je suis gay, sa réponse, c'est non. C'est ça, il est dans le déni. Ça aussi, c'est authentique.
0: Ça, c'est authentique. C'est authentique.
1: Il ne veut pas que ça
0: existe.
1: Il
0: pète un câble et c'est très violent. J'ai très dilué dans le spectacle parce que j'ai pas non plus envie de faire juste de trauma dumping dans le spectacle.
1: Non, c'est plutôt drôle et on s'amuse.
0: Mais voilà, c'est ça. Mais ça a été très violent et sauf que, et comme je dis maintenant dans le spectacle, c'est que mon père, ça a été un long chemin et comme je dis, pour moi, être homophobe, c'est pas une ligne d'arrivée. Être homophobe, c'est un chemin. Et en fait, que tu peux déconstruire. Tu peux ne pas avancer, avancer lentement. Mais en fait, si tu es une bonne personne, une personne intelligente, jolie et gentille, tu te déconstruis au fur et à mesure. Et c'est ce qui est pas avec mon papa. Mon papa, c'était très dur au début.
1: Vous l'avez aidé à se déconstruire?
0: Je l'ai aidé.
1: Vous avez travaillé ou c'est lui qui a cheminé?
0: Il a cheminé. En fait, je l'ai aidé en lui faisant comprendre que je n'avais pas changé et rentrant pas dans le jeu de l'excuse. En fait, c'est ça aussi qui m'aide beaucoup. Je pense que c'est l'une des armes qui m'a le plus aidé en grandissant, c'est le fait de ne jamais m'excuser d'être qui je suis. Et mon père, dès qu'il a commencé à partir un peu dans sa folie d'homophobie, je lui ai vite fait comprendre que peu importe ce qui se passe, peu importe ce qu'il me dit, ça ne m'atteint pas et qu'en fait, je ne vais jamais m'excuser. Donc en fait, s'il veut pas me parler, il perd un fils.
1: Et j'arrête de parler. Il perd un fils, et c'est lui qui est revenu et il a fini par voir le spectacle.
0: La bonne nouvelle, c'est ça. Voilà, il a vu le spectacle et il a adoré.
1: Il a adoré. Ça a été pour vous un bouclier à un moment, le rire quand même.
0: Toujours.
1: Noam.
0: Toujours le rire, ça a toujours été un bouclier parce que dès que je suis arrivé au collège, j'ai compris que la violence devenait de plus en plus concrète. À l'école primaire, c'est beaucoup de mini-insultes et de mots. À l'école primaire, c'est des moqueries parce que les enfants, bah, ils ont pas de filtre et tout, ils se moquent parce que t'es pas comme tous les garçons. Au collège, ça devient de plus en plus concret. Les insultes deviennent des insultes et les menaces physiques deviennent des vraies menaces physiques. Et en fait, j'ai compris qu'en fait, avec j'avais ce truc de faire rire les gens, d'être un peu un clown. Et le fait d'être un peu un clown, je devenais un peu ni un homme, ni une femme, ni un gay, ni un machin. J'étais juste le gars
1: ouais.
0: sympa.
1: Ouais, le gars qui fait rire.
0: Voilà, avec qui il faut être, avec qui il faut traîner, tu vois. Donc, c'était un peu mon arme, hein, mon armure de faire des blagues tout le temps et de faire rire les gens. Et comme ça, au moins, j'étais protégé de la violence du monde.
1: Ouais, et vous dites à plusieurs reprises, je crois, dans le spectacle, il faut ce soir que la peur change de côté.
0: Oui.
1: Vous en amusez avec le public, c'est-à-dire, oui. Sur le mode, bah maintenant, c'est moi qui vais vous faire peur.
0: C'est ça. Et quand je dis la peur, je parle des hommes hétérosexuels. C'est les hommes hétérosexuels ont peur aujourd'hui dans mon spectacle, mais je fais ça pour les embêter parce que c'est tellement rare de voir des hommes hétérosexuels gênés parce qu'ils ont toujours l'espace pour pouvoir être, you know, des hommes hétérosexuels libres et tout. Et en fait, j'aime bien l'idée que quand ils arrivent à mon spectacle, ils sont toujours en panique parce qu'ils viennent jamais de leur plein gré. C'est toujours leur copine qui les ramène ou leur tati ou leur cousine et ils arrivent.
1: C'est vrai que vous le demandez.
0: Oui.
1: En tout cas, le soir où j'y suis allée, c'était ça. C'était le cas de figure.
0: C'est tout le temps, tous les soirs, c'est comme ça. Et à chaque fois, ils adorent, mais c'est trop bizarre de les voir paniquer juste parce que je leur parle, parce qu'ils ont pas l'habitude.
1: Et le public réagit toujours bien, parce que moi j'ai vu qu'un soir.
0: Toujours bien.
1: C'est quand vous allez chercher.
0: Toujours bien. Et en fait, après,
1: sur ce terrain-là.
0: C'est jamais d'une place de méchanceté que je le fais. C'est jamais dans une place pour pouvoir dénigrer les gens. C'est vraiment l'opposé de ce que je fais sur scène. Quand je parle aux gens, c'est jamais pour les attaquer comme feraient d'autres humoristes du stand-up et tout. Moi, je le fais vraiment toujours avec plein d'amour et je vais questionner qui ils sont, leur identité et voir à quel point ils peuvent, justement, aller explorer cette identité-là.
2: Oui, c'est vrai.
0: N'est-ce pas, Case?
2: Oui, exactement.
1: Là, on en a trop dit ou pas assez.
2: Oui,
1: Case.
2: Non, j'ai été
1: Il
2: voir.
1: Il faut nous raconter, Case.
2: J'ai été voir pour la anniversaire du Dockside Comedy Club à Paris et je suis tombé un peu avant que Noam joue et puis il m'a un petit peu piqué.
1: Il vous a titillé.
2: Il m'a titillé et j'ai trouvé ça très très très très intelligent de sa part et hyper bienveillant quoi qu'il arrive. Donc moi
0: je me rappelle de toi en fait, là c'est maintenant c'est... j'ai la scène exacte qui se passe.
2: Et ben voilà, c'est magique la radio, hein.
0: C'est fou quoi, c'est fou.
1: On continue de parler de ce spectacle Makoumé Superstar après Madonna.

0: Voilà, Vogue de Madonna, que l'on a entendu dans votre spectacle, Noam Sinsault, je crois qu'il n'y est plus actuellement, inspiré donc de ce voguing dont on parlait tout à l'heure, hein, pratiqué chez les gays aux États-Unis au départ, une danse qui imite les postures, hein, stylisées des unes
1: de
0: du célèbre magazine Vogue. Sur le pont des arts avec Noam Sinsault, Makoumé Superstar à l'Européen, spectacle drôle, dansant, rythmé et spectacle aussi politique.
2: Lorsqu'il dit « nous les gueux, nous les peux, nous les chiens, nous les riens, nous les nègres, qu'attendons-nous pour faire les fous, pisser un coup sur cette vie stupide et bête qui nous est faite ? Si nous, nous n'accordons pas l'égalité des droits, si nous, nous ne reconnaissons pas les libertés, nous leur disons « qu'attendez-vous pour faire les fous sur cette vie stupide et bête qui vous est faite ?»
0: On aura évidemment reconnu la voix de Christiane Taubira, ex-garde des Sceaux. Là, on est début 2013 à l'Assemblée lorsqu'elle défend la loi sur le mariage pour tous. En entendant les premières secondes de ce discours, Noam Sinsault, vous m'avez dit, c'est ma star.
1: C'est ma star, je l'adore. C'est Christiane Taubira qui fait partie des gens qui m'ont le plus porté parce qu'en 2013, j'ai 15 ans, j'habite encore en Martinique. Les débats pour la loi pour le mariage pour tous sont enflammés, notamment aux Antilles, etc. Il y a une sorte de soulèvement de l'homophobie qui est assez spectaculaire en France, assez inédit. Il y a la manif pour tous,
0: la manif pour tous, ouais.
1: Et c'est vrai que entendre une femme guyanaise, donc qui est proche de moi culturellement, prendre la parole de manière aussi poignante, forte, poétique, et
0: en citant donc le poète, on l'a pas dit, hein, le poète Léon Gontran Damas.
1: Voilà. Ça change tout. Enfin, ça me porte et ça me soigne durant cette période.
0: Ouais. Et vous avez voulu donc mettre le spectacle en quelque sorte sous son parrainage, parce que c'est vraiment au tout début qu'elle résonne,
1: oui,
0: cette voix-là.
1: Oui, elle ouvre le spectacle. Le spectacle s'ouvre avec la voix de Christiane Taubira parce que c'est une dame qui m'inspire énormément et dont les discours m'ont beaucoup porté tout le long de ma construction.
0: Vous ne l'avez jamais rencontrée ?
1: Je ne l'ai jamais rencontrée.
0: Elle n'est jamais venue à l'Européen ?
1: Elle n'est jamais venue à l'Européen. Christiane, je t'en supplie si tu peux venir. Je suis désolée de te tutoyer, mais on est Martinique, Guyane, on est ensemble, ma chérie. Just come see me.
0: Noam Sinsault, vous le rappelez dans le spectacle, la Martinique, vous l'avez quitté à 18 ans.
3: Après 18 ans de vie en Martinique, j'en ai marre de l'homophobie que je vivais là-bas. Du coup, je suis venu vivre à Paris justement pour pouvoir goûter au racisme. J'aime découvrir. Et je n'ai pas été déçu, les amis. En arrivant ici, on m'a posé beaucoup de questions. On m'a dit, mais comment tu vas faire tout seul à Paris en tant qu'Antillais à 18 ans pour t'adapter à la météo, pour prendre le RER, alors que le plus dur pour les Antillais, ce n'est pas de prendre le RER, les amis. C'est de prononcer RER. Vous avez vu le... Le train... J'ai longtemps pris le bus, les amis. J'ai longtemps pris le bus. Et même le bus, c'était dur pour moi parce que je viens du Makouba. Au Makouba, on n'a pas d'arrêt de bus. On a un chauffeur, un bus et un rêve qui est d'arriver à destination. D'accord? On n'a pas les petits boutons là pour dire arrêt. Non, non, non. Nous, pour s'arrêter, on dit... Exactement! Et moi, en arrivant à Paris, personne ne m'a dit qu'il y avait des boutons pour dire arrêt. Personne ne m'a dit ça.
0: Et on rit effectivement de vous entendre raconter ce moment où vous criez arrêt dans un bus parisien, ce qui ne se fait absolument pas. C'est du vécu, ça aussi.
1: C'est du vécu, et je me suis rendu compte que c'est du vécu pour tous les Antillais qui sont arrivés à Paris, parce que quand c'était cette partie du spectacle, mais tous les Antillais sont morts de rire parce que on est tous passés par là. En tout cas, ça, où arriver dans le bus et dire bonjour à tout le monde, parce qu'on dit bonjour à tout le monde quand on monte dans un bus en Martinique. Et du coup, sauf que ici, je suis arrivé, j'ai dit bonjour et tout le monde m'a regardé.
0: Personne ne vous a répondu.
1: Personne ne m'a répondu. Je me suis seul. Waouh.
0: Vous ne soupçonniez pas, en arrivant en France, que vous y seriez confronté au racisme ?
1: Non, parce que...
0: Quelle image vous aviez, enfin en France d'ailleurs, à Paris ?
1: À Paris, et c'est vrai que j'avais une image... En fait, Paris, j'y réfléchissais vraiment comme une sorte d'Eldorado de liberté, en fait. De liberté extrême, parce que moi, toute mon adolescence, pour moi, le seul endroit où je pourrais, où j'avais l'impression que je pouvais me sentir libre en tant que homosexuel, c'était loin de la Martinique, me créer un nouvel endroit, et du coup,
0: si possible dans une grande ville
1: où je pourrais
0: se fondre
1: dans la masse.
0: Et vivre sa vie.
1: Exactement. Et du coup, j'ai trouvé cet Eldorado-là à Paris, donc je suis arrivé à Paris vraiment juste pour pouvoir, m'accomplir en tant que personne et être fier de qui je suis sans pression extérieure. Et c'est vrai qu'en arrivant, je me rappelle de première semaine à la fac, les gens m'avaient renommé le blédard, parce que j'avais un très fort accent qui a beaucoup disparu parce que je bois du matcha maintenant, donc mon accent est parti. Mais à l'époque, les gens c'était très dur. J'avais un prof à l'époque qui m'avait dit qu'il ne me donnerait jamais une bonne note à l'oral parce qu'il comprend pas quand je parle et du coup, que tant que j'aurais pas effacé mon accent, il me donnera pas de bonne note à l'oral parce que c'est pas professionnel selon lui.
0: Mmh. Avec le racisme, comme avec l'homophobie, vous avez pris le parti de renverser le stigmate, comme on dit.
1: Yes.
0: C'est-à-dire de vous moquer vous-même des racistes. Donc vous avez quelques cibles que vous tournez en dérision, notamment ceux qui sont du côté de Nice.
1: Oh my God, Nice. Oui, Nice. J'adore Nice. J'adore Nice. Mais les gens sont racistes et mettent des claquettes. Il faut qu'on en parle.
0: Voilà. Et donc vous dites, tu peux pas te moquer de moi si je vois tes orteils.
1: Tu peux pas te moquer de moi si je vois tes orteils. Je suis désolé. Tu peux te moquer de moi avec des chaussures fermées uniquement. Vraiment. Mets des baskets et ensuite viens m'insulter. Là, je pourrais avoir un peu de respect pour toi.
0: On l'a pas dit, Noam Sinso, mais depuis quelques temps, vous êtes un homme de radio.
1: Oui.
0: Chroniqueur. Chez Radio Nova. On en écoute une petite.
1: Oui.
0: Un extrait.
1: Ok. Hello girls and queers, mais surtout bonjour à mon petit chien Uno.
0: Ah.
1: Bref, je suis debout depuis 5h30, vous savez, mais malgré tout ça va. Je suis de bonne humeur, je suis belle, je suis gay,
3: je suis
1: Noam Sinso, enchanté. Soyez honorés car je vous bénis de ma présence pour un petit point astrologie. Un petit point gay, un petit point
4: astrologie.
1: Cette fois-ci, le rose sweet est très doux aujourd'hui, sans sujet polémique, car il n'est que 7h42 finalement.
0: Bien sûr.
1: Voilà. 7h43, sujet polémique, let's go. Police de Carcassonne, c'est un scandale. Je ne parle évidemment pas du racisme dans la police, ça ce n'est pas un scandale, ça c'est français. Il y a autant de policiers racistes en France que de peau à fleurs géants devant le master poulet de Saint-Ouen, je vous le dis. Ce qui me choque, c'est que on donne des fusils à des gens qui ne savent même pas éteindre une caméra piétonne. Écoutez, j'ai un seul principe dans la vie qui est que si tu as des difficultés à trouver le bouton REC d'une GoPro, tu devrais pas appuyer sur la gâchette de AK-47. Je sais pas ce qu'ils ont comme fusil d'ailleurs. Moi, j'ai pas d'arme chez moi, mais la seule arme qu'il y a chez moi, c'est moi car je suis une bombe.
3: Kaboum!
1: Cher policier raciste, je précise car il y a des bons policiers, hein. Je parle bien sûr de la patte patrouille. Votre prédiction de la semaine, c'est que le peuple se lève et bientôt les caméras se tourneront vers vous pour capturer vos mugshots. N'est-ce pas? Next!
0: Voilà, next. Et puis vous attaquez un autre sujet. Toujours en lien avec l'actualité. Là, c'était référence à ces 4 policiers qui, en novembre de l'année dernière, patrouillaient dans les rues de Carcassonne en multipliant des insultes racistes abominables qu'on ne répétera pas ici. Caméra piéton branchée, ce qui a permis évidemment de les confondre. Une vidéo qui n'avait pas vocation à être publiée, mais qui l'a été, qui était d'une violence absolue. Là, sur le vif, vous écrivez la chronique. Hop.
1: J'ai écrit. En fait, j'attrape un peu tout le long de la semaine toutes les informations que je voudrais traiter. Et le vendredi, donc quelques jours avant parce que j'y suis le lundi matin à Radio Nova, je me pose et je prends 2 heures pour moi pour écrire plein de bêtises sur la feuille. J'essaie vraiment d'avoir vraiment un ton très très très drôle et très très distant avec l'actualité pour faire des blagues, mais en gardant quand même un peu de un fond politique, parce que dans le monde dans lequel aujourd'hui, moi, je vais pas me voir faire un humour qui n'est pas politique ou qui n'est pas engagé sur ces questions-là, quoi. Donc
0: c'est un exercice très différent de celui du stand-up, la chronique radio, du spectacle aussi, où vous avez costume, mise en scène, musique, etc. Mais vous y trouvez votre compte quand même.
1: J'adore, c'est un nouvel exercice, un nouveau monde qui s'ouvre à moi, et j'adore le faire parce que ça me permet déjà d'écrire toutes les semaines, donc vraiment de prendre aussi de me rendre légitime dans cet exercice qu'est l'écriture et de prendre confiance en moi sur mes capacités d'écriture, et aussi de juste m'amuser d'une autre façon. Et c'est vrai que le rythme radio est très différent, ça m'oblige à déjà beaucoup plus articuler, beaucoup plus prendre mon temps,
0: prendre votre temps,
1: en sachant que j'ai un temps de d'antenne très limité. Donc c'est la course et je suis en mode next topic, qu'est-ce qu'il y a, Laurent Nunez, what's next, et je dis tout et n'importe quoi, et je transforme tout le monde en homosexuel finalement. C'est un peu le but de l'astrologue. Finalement, c'est très rapide.

0: Boss, Meryl et le jus. Non seulement Noam Sinsault a reconnu ce titre, là encore, dès les premières notes, hein. Merci Pierre pour la suggestion musicale. Mais en plus, Meryl, la star Meryl, vous la connaissez, elle est venue vous voir.
1: Ben, je la connais, elle est venue me voir. Et puis, elle est martiniquaise comme moi-même. Donc, en fait, entre Martinique et martiniquaise, on s'adore. Et elle a adoré le spectacle. D'ailleurs, elle a dit que j'étais le meilleur humoriste martiniquais qui existe aujourd'hui. Donc,
2: voilà, ça c'est
1: je le dis, Meryl, tu pourras le retirer, s'il te plaît, quelque part, pour pas qu'on dise que je mente, en fait.
0: Elle vient du Lamantin, elle, pas du Macouba.
1: Elle vient pas du Macouba, non. Elle vient même pas du Lamantin, je crois. Elle vient, je crois, de Saint-Joseph ou quelque chose comme ça.
0: D'accord.
1: Parce qu'elle vient quand même des terres, hein. Elle vient quand même des terres.
0: D'accord. Ah, oui. Bon, Internet m'a dit des bêtises. C'est pas grave. Sur le pont des arts, voici Case Loom pour un hit de la semaine qui marie deux époques et deux inspirations.

0: La vie d'un homme, extrait du nouvel album de Tiakola W.M, où l'artiste Kaze conjugue son rap mélo aux sonorités d'un groupe congolais légendaire, les Aiko Langa Langa.
1: Et tout à fait, Nathalie. Écoutez, en entendant les notes et l'ambiance de ce titre, Nathalie, Noam, je suis chez moi. Jeune enfant dans le salon avec mes parents, oncles et tantes, dans un brouhaha de palabres et de débats enflammés sur la politique africaine, à me concentrer sur ce que j'aime le plus au monde, la bande son. Et parmi tous ces grands groupes que mon père adorait, eh ben, il y avait le groupe Zaïko Langa Langa.
0: Mais apparemment, Zaïko était aussi dans la bande-son de Tiakola, qui, à 28 ans, a voulu raconter son lien avec le Congo aux côtés d'une institution musicale.
1: Et oui, et pas n'importe laquelle. Donc, Zaïko Langa Langa, groupe légendaire né à Kinshasa. Plus d'un demi-siècle d'histoire de la musique congolaise qui a profondément marqué la rumba et influencé plusieurs générations d'artistes.
0: Bah, il faut qu'on écoute ça tout de suite, Kaze.
1: Eh bien, écoutez, j'ai ça pour vous, Nathalie, et j'ai même ça pour vous, Noam.
2: Merci.
1: Je ne peux trahir aucune de vos envies, alors je vous propose d'écouter l'un des hits interplanétaires de Zaïko, Langa Langa. Mouvarou, c'est sorti en 83, c'est reconnaissable à ses quelques notes mythiques.

0: Ben voilà, ça danse, hein, direct, forcément.
1: Avec Mouvarou, on a sans doute l'un des titres les plus joués dans les clubs, dans les soirées privées. Et dès sa sortie, c'est un véritable phénomène qui reste plusieurs années en tête des hit parades et haut dans le cœur de tous les diasporiques du monde entier, jusqu'au Japon. Il faut bien le dire, c'est le fameux seben. Vous savez, ce moment instrumental dans un titre de rumba congolaise où les guitares s'emballent, la rythmique s'intensifie pour ne vous donner qu'une seule envie, danser. Cette rumba que les générations suivantes vont toutes absorber.
0: Et avec W.M. Tiakola célèbre qu'est-ce ce langage musical, lui, l'enfant de la Courneuve, a envie de révéler qui il est vraiment.
1: Oui, oui, exactement. Il se revendique comme un jeune Français de banlieue parisienne, né à Bondy, grandi à la Courneuve et originaire du Congo. W.M, c'est clairement le point de bascule que William Mundala, le vrai nom de Tiakola, celui qu'on appelle Lamelo, nous offre. Un album puissant, riche, qui parle de sa banlieue, de sa France, de sa famille. Il parle aussi de trahison, du Congo, de l'Afrique et de lui.
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0: Ouais, c'est magnifique. Il faut dire à celles et ceux qui nous écoutent que ce n'est pas Tiakola lui-même qui se raconte sur ce titre W.M.
1: Oui, en effet, Nathalie, c'est le rappeur Niro qui parle à la première personne pour raconter l'intégralité de la vie de William Mundala. Ce titre, il est emblématique d'un deuxième album qu'on peut déjà qualifier de pièce majeure. Une œuvre musicale forte dans la discographie de Tiakola, dans les textes, dans les productions. Un album qui impulse une direction artistique cohérente et qui se balade dans tous les rythmes, avec par exemple du R&B.

0: Mais là, on a du mal à retenir Noam Sinsou. Là. Je crois qu'il voudrait se lever et danser. Pas encore. Attendez 5 minutes.
1: Et puis, dans ce très très bel ensemble, La vie d'un homme n'est pas qu'un simple featuring avec une figure de la musique africaine, mais un hommage à son père qui lui a fait découvrir ce groupe quand il était tout petit. Et puis, c'est aussi une manière de raconter l'adulte qu'il est devenu, sa réussite assumée, son lien puissant avec sa famille. Et il nous raconte aussi, à travers cette chanson qui est en playlist actuellement sur RFI, comment le succès le traverse.

0: Voilà, je suis ravi. Tiakola sera en tournée africaine à partir du 5 décembre. Il démarre sa tournée africaine à Casablanca. Il sera à Kinshasa le 17 décembre, à Abidjan le 20 décembre, le 26 décembre, il sera à Yaoundé ou encore à Dakar le 2 janvier. Retrouvez toutes les dates sur la page web du Pont des Arts.
1: Ben oui, évidemment. Kay, je crois que vous pouvez être fier parce que Noam Sinso est quasiment, a quasiment téléchargé en direct les titres du nouvel album de Tiakola.
2: Mais j'ai téléchargé, là, tu m'as trop donné envie de l'écouter. Donc, moi, j'étais pas branché Tiakola, mais là, je vais me brancher Tiakola tout de suite.
0: Magnifique.
2: En partant du studio.
1: Tiakola plus Zaiko, Langa Langa.
0: Exactement.
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2: Oui.
1: Vous allez vraiment y découvrir des merveilles. 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
2: Je vais le faire. Je vais découvrir.
1: 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La dernière séquence de cette émission, Noam Case, va se passer en Arménie au cœur d'un festival, Théâtron. La deuxième édition s'est refermée dimanche dernier. Bonjour Fanny Imbert.
3: Bonjour Nathalie.
1: Vous rentrez d'Arménie, vous avez eu la chance de prendre part à ce festival. Alors l'idée, c'est de faire se rencontrer des artistes français et arméniens. C'est aussi de rappeler les liens historiques et culturels qu'entretiennent les deux pays.
4: So, five from the top, from the top, from the top. Watch, watch, don't ask, watch, go. So there is a right left.
3: Alors ce qu'on entend ici, c'est l'atelier de danse contemporaine donné par Oussani Mijem, c'est un danseur français, aux élèves de deuxième et troisième année du collège chorégraphique d'Erevan, la principale école de danse du pays. Il fait partie d'une compagnie française venue montrer son spectacle, mais aussi participer à des rencontres, des débats et donner des cours. Une vraie richesse pour David Galestian, le directeur du collège.
5: J'essaie toujours de garder les portes ouvertes ici, parce que je pense que c'est très important pour les élèves collaborer avec différentes personnes, différents chorégraphes, différentes cultures, voilà. C'est, aujourd'hui, pour être un bon danseur, tu dois vraiment pouvoir tout faire. C'est comme parler des langues. Le plus de langues que tu parles, le mieux tu te sens dans le monde, non? Tu te sens partout, chez toi, quand tu parles la langue. Donc c'est pareil.
1: Le festival, Fanny, propose aussi des ateliers d'écriture dramaturgique.
3: Oui, cette fois nous sommes à Artashat, au sud d'Erevan. Cinq jeunes autrices et auteurs ont écrit des textes pendant 5 jours avec restitution à la fin. C'est un format qui n'existait pas vraiment en Arménie, relève Hermine, elle qui rêve de devenir autrice de théâtre et qui a vu son texte mis en scène pour la première fois.
6: Hier soir, en voyant mon travail porté sur scène par des comédiens du théâtre d'Artashat, j'étais bien sûr émue parce que c'est des moments précieux qui nous donnent envie de continuer, nous donne de nouvelles idées de création. Je vois beaucoup de personnes talentueuses, passionnées de théâtre autour de moi. Il faut juste créer des conditions favorables pour développer leur talent et ce serait bien d'avoir des ateliers pareils pour un peu plus longtemps parce que ça nous coupe de la vie quotidienne et on est entièrement là-dedans dans la création dramaturgique et dans l'écriture.
3: Des ateliers encadrés par l'auteur québécois Olivier Kemed qui les a fait travailler sur la figure mythologique d'Hécube.
7: On voulait une figure mythologique précise pour vraiment cibler bien l'atelier étant donné que c'est 5 jours donc il faut être assez précis. Et la figure d'Hécube est apparue incontournable parce que cette reine de Troie déchue a tout perdu. C'est la douleur incarnée, elle symbolise la grande douleur maternelle, elle a perdu tous ses enfants à la guerre. Et hélas, cette figure offre des échos tragiques avec l'histoire tourmentée de l'Arménie, du génocide jusqu'aux multiples conflits avec l'Azerbaïdjan dans le Haut-Karabakh. Donc certains conflits, comme vous le savez, qui sont très très récents. J'ai vite vu avec mes auteurs et mes autrices qu'il y avait des parallèles assez saisissants avec, j'oserais dire, l'histoire, si ce n'est par moments presque l'actualité. Ouais.
3: Et pour Camo Nagdalian, le directeur du théâtre d'Artashat, ça ouvre la voie à de nouvelles collaborations avec la France.
8: C'est grâce au festival Théâtron que notre collaboration avec la France a démarré. Et tout le monde semble prêt à poursuivre en ce sens. J'ai pu me rendre cette année à Lyon, en France, et nous avons signé un accord de collaboration avec le Théâtre du Toboggan. Donc c'est le début de l'aventure. L'amitié arméno-française est précieuse et il faut continuer à en prendre soin.
1: L'objectif du festival, on l'entend, c'est donc aussi, Fanny, d'enrichir la scène théâtrale arménienne.
3: Oui, c'est la metteuse en scène franco-arménienne Sateh Khachatryan qui l'a co-créée. À partir d'un constat simple, il n'y a pas assez de création contemporaine en Arménie, selon elle.
9: La vie théâtrale est très active en Arménie. Déjà, il faut savoir que rien que dans la capitale, il y a une quinzaine de théâtres, des scènes nationales. Et ce sont des théâtre de répertoire. Qu'est-ce que ça veut dire un théâtre de répertoire? Ça veut dire que chaque théâtre a son équipe permanente, que ce soit équipe artistique ou technique. Il y a même des metteurs en scène qui travaillent à vie dans tel ou tel théâtre, ce qui crée évidemment des communautés, ce qui est bien, mais c'est pas bien pour l'art, c'est pas bien pour les artistes. Il y a des inconvénients aussi. Donc la dramaturgie contemporaine, le théâtre contemporain n'est pas suffisamment présente sur les scènes nationales arméniennes, et aussi la danse. Et si vous regardez la programmation de notre festival et un peu comment il est conçu, il y a vraiment deux axes et deux points importants dans ce festival. C'est la dramaturgie, avec des écritures, résidences, rencontres, traductions, publications des œuvres contemporaines théâtrales, et la danse contemporaine.
3: Et la traduction, justement, c'est important parce qu'il y a relativement peu de locuteurs arméniens dans le monde. Alors, il y a peu de traductions, surtout pour les textes de théâtre contemporain. Ou alors, ce sont des doubles traductions du français vers le russe, puis du russe vers l'arménien, ce qui peut altérer l'écriture. Alors, Sateh Khachatryan traduit elle-même et elle a créé sa propre maison d'édition.
9: Ces traductions, c'est une manière de transmettre l'histoire du théâtre contemporain. C'est une manière de raconter comment

0: Elles ont été endommagées après l'interception d'un missile des Houthis du Yémen à Riyad. La capitale saoudienne secouée par plusieurs explosions. Aujourd'hui, les élèves des écoles internationales et les diplomates ont été appelés à se mettre à l'abri. L'aéroport international a de nouveau été touché également par des tirs de ces combattants yéménites pro-iraniens. Les cours du pétrole s'envolent de nouveau dans la crainte de nouvelles frappes au Moyen-Orient. Les médias américains font état de nouvelles frappes envisagées par la Maison-Blanche en Iran avant les élections de mi-mandat. Elles sont prévues le 3 novembre. La France, elle, va débloquer 10 millions de barils de ses réserves stratégiques. C'est la nouvelle carte du gouvernement pour tenter de faire baisser le prix du gazole à la pompe, espérant une baisse du prix entre 12 et 18 centimes d'euros par litre de diesel. Mais Pierre-Olivier, libérer des millions de barils des réserves stratégiques comporte aussi des risques.
1: Le premier, c'est que la baisse attendue ne soit pas au rendez-vous. D'abord, les distributeurs, comme les supermarchés, peuvent ne pas jouer le jeu et ne pas répercuter cette ristourne sur leurs tarifs. Bercy assure que la répression des fraudes va multiplier les contrôles. Mais surtout, ces 10 millions de barils ne seront pas débloqués d'un coup, mais au fil des 3 prochains mois. Or, personne ne sait comment va évoluer la situation au Moyen-Orient et si le détroit d'Ormuz va rester ouvert. Résultat, si le baril augmente à nouveau ces prochaines semaines, le gasoil sorti des réserves stratégiques servira tout juste à maintenir le prix du litre au niveau actuel, sans aucune baisse visible pour le consommateur. Le gouvernement ajouterait donc de la déception à la colère, un cocktail détonnant à quelques mois de la présidentielle. Enfin, le dernier risque est stratégique. La France dispose d'environ 100 millions de barils de réserve pour faire face à une rupture d'approvisionnement comme une guerre ou une catastrophe naturelle. Des réserves qu'il faudra reconstituer à un prix probablement bien plus élevé.
0: Le Premier ministre français a reconnu leur angoisse. Le ministre de l'Éducation leur a promis un plan d'urgence pour les remplacements de profs absents. Mais aucune mesure concrète n'a encore été annoncée. Et les lycéens sont redescendus dans la rue. Acte 4 de leur mouvement aujourd'hui pour protester contre les classes surchargées, les défaillances du système d'orientation après le bac ou encore les inégalités entre les établissements de centre-ville et des quartiers populaires. Les lycéens rejoints par les étudiants, par les profs, par d'autres secteurs de la fonction publique, pour tenter, effet boule de neige escomptée, d'amplifier le mouvement de contestation. Maya et Claire sont lycéennes. Marie Casadebé les a rencontrées dans le cortège parisien. Toutes deux comptent maintenant sur la présidentielle en mai prochain pour s'exprimer. Elles auront alors tout juste 18 ans.
2: Clairement, on se sent pas traité comme une priorité et je pense qu'on n'est pas traité comme une priorité parce que les gens qui sont au pouvoir, c'est des gens qui sont beaucoup centrés sur l'argent. C'est pour ça qu'on n'est pas pris en compte et qu'ils essayent de mettre sous le tapis tout ce qu'on essaye de faire pour bouger les choses, honnêtement.
3: Ça fait 5 ans que la jeunesse, elle vote pas, du coup, pour les présidentielles et je pense que ça va jouer un gros quelque chose.
2: Ouais, je pense que là, il y a vraiment eu un mouvement et que la jeunesse est de plus en plus concernée. Il y a vraiment une communauté qui s'est créée et je pense que ça va amener beaucoup de jeunes à se sentir concernés par la politique parce qu'il n'était pas forcément avant.
3: Et surtout grâce à ce mouvement lycéen et de jeunesse, je pense que ça va beaucoup intéresser les plus vieux à s'intéresser à notre cause aussi.
4: Bah déjà les parents qui s'inquiètent pour vous, non ?
2: Oui, c'est ça. Eux, ça les met dans une détresse pas possible. Nous, on est nés en 2009. Il y a plein de nos parents qui votent pas forcément, à qui ça a fait changer leurs idées politiques.
3: Bah oui, parce que aussi au-delà que des milliers de lycéens qui vont pas en cours à cause des blocus, il y a aussi des millions de parents de lycéens qui s'inquiètent pour leurs enfants qui vont pas à l'école, quoi. Plus concernés.
2: Je pense que l'éducation, ça devrait être vraiment la priorité dans notre pays et actuellement, ça l'est tellement pas. Et genre, je pense que ça va vraiment réveiller les choses de ce mouvement. En tout cas, j'espère et j'ai confiance.
0: Maya et Claire, lycéennes, au micro de Marie Casadebé et Jadel Khoury. L'intersyndicale étudiante et professionnelle appelle donc à une nouvelle journée de mobilisation et de grève mardi prochain. Une campagne de vaccination a été lancée sur le littoral nord de la France après la découverte d'un cas de diphtérie. La maladie a été détectée mi-septembre chez un homme exilé venu tenter le passage en Angleterre et aujourd'hui décédé. Des suites de complications de cette infection, devenue très rare en France, la diphtérie est une maladie respiratoire ou cutanée très contagieuse et mortelle si elle n'est pas prise en charge à temps. Face au potentiel épidémique élevé, l'autorité de santé et les associations de terrain ont jusqu'à la fin de la semaine pour pousser les personnes à risque à se faire vacciner, Amélie Beaucourt.
5: Près de 500 femmes, hommes et enfants exilés ont été vaccinés en 10 jours. Pour cela, le Conseil départemental du Nord a mis en place des camions de vaccination aux abords des principaux campements de Dunkerque.

0: Dunkerque. Diane Léon, coordinatrice de Médecins du Monde sur le littoral, qui a participé à la sensibilisation, a un bilan un peu plus mitigé.
1: Toutes les démarches de santé communautaire, de s'assurer que les personnes comprennent l'intérêt de cette vaccination, ont les bonnes informations. Tout ceci a été mené de façon un peu décousue. On a eu les documents traduits tardivement. Et il n'y a pas non plus de campagne de dépistage à grande échelle qui a été organisée, ce qui est dommageable.
0: Problème d'après elle, une campagne qui démarre tardivement. Les symptômes de la diphtérie se déclarent entre 2 à 5 jours après la contamination.
1: Il est probable que la personne ait contracté la maladie sur le campement ou juste avant d'arriver. Et donc, la campagne s'est lancée en fait au moment où il y avait beaucoup de possibilités de tenter le passage vers le Royaume-Uni. Ce qui fait que les personnes qui étaient vraiment les plus concernées et les plus à risque liées au cas avaient déjà tenté de rejoindre le Royaume-Uni et étaient parties du campement.
0: Pour le moment, aucun autre cas n'a été détecté de ce côté de la frontière. Très contagieuse, la diphtérie peut entraîner des complications cardiaques et neurologiques graves, voire mortelles, si elle n'est pas prise en charge à temps.
2: Sophie Adenau devra suivre plusieurs semaines de réadaptation pour s'habituer à nouveau à la gravité terrestre. L'astronaute française revient sur Terre dans une demi-heure maintenant. Avec ses 3 coéquipiers, elle détient désormais le record européen du plus long séjour continu dans l'espace. L'amérissage est prévu dans le Pacifique, au large de la Californie. Voilà, c'est la fin de ce journal. Tout de suite sur le Pont des Arts avec Nathalie Amar pour parler cinéma. Bonjour Nathalie.
3: Bonjour Karine Bellicha. Merci. Oui, on est avec le réalisateur Alain Gomis. Sur le Pont des Arts, ça démarre dans 30 secondes.
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0: Bonjour à toutes et à tous. Il a filmé Kinshasa à hauteur de femme, montré dans la rumeur d'une ville trépidante, le quotidien d'une chanteuse de bar, incarnée par Vero Tshanda Beya, qui n'avait jamais fait de cinéma. Elle a été félicitée. El Hadj était le héros de La France, son premier film. Étudiant sénégalais à Paris dans les années 80, arrêté pour des papiers qui ne sont plus en règle, tiraillé entre deux cultures. Et puis il y a quelques mois, dans son dernier film, Dao, on découvrait Gloria et sa famille entre le mariage d'une fille en France et une cérémonie de deuil pour son père en Guinée-Bissau. Alain Gomis incarne depuis 25 ans un cinéma qui se joue des frontières entre la fiction et le documentaire. Un cinéma à la grammaire unique, deux fois sacré au FESPACO, récompensé à la Berlinale, aujourd'hui au cœur d'une rétrospective que lui consacre à Paris le Centre Pompidou. Alain Gomis est avec nous sur le Pont des Arts. Bonjour Alain Gomis.
1: Bonjour.
0: Et bienvenue sur RFI. D'abord, quel effet cela fait-il d'avoir droit à une rétrospective quand on est encore comme vous en pleine activité?
1: On se dit en pleine création. On se dit qu'on est vieux. C'est très sympathique, mais effectivement, que le temps a passé un peu. Mais c'est aussi très agréable de revenir un peu en arrière et de se demander par où on en est passé. Où on en est, etc. quoi.
0: Ouais, une occasion de retourner sur votre parcours de cinéaste. Le Centre Pompidou a intitulé cette rétrospective Histoire commune au pluriel, parce que c'est ce que fait votre cinéma, raconter à travers des parcours de vie ce que nous avons en commun.
1: C'est ça. Moi, j'ai l'impression que le cinéma, c'est un endroit où on communique en se reconnaissant. Et parfois sur des personnages qui nous sont très éloignés dans leur contexte, le genre, etc. On peut être aussi ému par une vieille femme chinoise que par un enfant français ou belge, peu importe. Voilà. Et du coup, c'est important, je crois, d'avoir des cinémas qui viennent d'un peu partout, parce que c'est comme si on construisait un commun à plusieurs facettes. C'est important que ce commun-là, il vienne pas tout le temps du même endroit. Sinon, c'est plus un commun, c'est une oppression.
0: Le commun, il est aussi chez vous dans le travail. Hein. Vous faites partie de ces cinéastes qui laissent la place à l'improvisation, qui dirigent bien sûr, mais qui écoutent aussi beaucoup ceux qui travaillent avec lui.
1: Ben oui, c'est le plaisir que j'ai découvert au fur et à mesure, parce qu'on apprend la position de réalisateur ou de réalisatrice. C'est censé être une personne qui sait tout. Il y a cette position de l'auteur un peu qui est un peu presque messianique, etc.
0: Ouais, donc vous avez cassé ça, vous avez voulu le casser.
1: Bah au fur et à mesure, on voit que finalement c'est toujours mieux quand les autres participent, quand il se passe des choses qu'on n'a pas prévues, que c'est toujours mieux écrit quand ça vient comme ça, que etc. Et que c'est vraiment une activité collective.
0: Alain Gomis, dans cette émission, on passera par le Nigeria, Lagos, où vient de se tenir la deuxième édition du Naija AI Film Festival, le festival du film de l'intelligence artificielle. Notre correspondant Moïse Gomis y a assisté et il était là aussi pour le palmarès.
2: And the winner is Naija Soul, The Day They Took Our Light.
0: Voilà, The Day They Took Our Light, un film réalisé avec l'intelligence artificielle. On y reviendra dans le reportage de Moïse Gomis. Et puis, une parenthèse littéraire avec votre café polar, Catherine Fréchon-Toussaint, bonjour.
3: Bonjour Nathalie, bonjour à toutes et à tous.
0: Et en ce 8 octobre, vous nous présentez un roman noir qui s'intitule Les fantômes de Gaza.
3: Oui, 3 ans après les attentats du Hamas, la journaliste et écrivaine Alexandra Schwarzbrod nous propose ce roman qui s'inscrit dans l'actualité, dans cette région du Proche-Orient qu'elle connaît bien pour y avoir été correspondante. Alors, c'est une fiction très documentée, mais tout en nuances, puisque son personnage principal est un Palestinien israélien, autant dire un point de vue qui refuse l'escalade de la guerre et prône la réconciliation entre les deux peuples, comme nous le racontera l'autrice tout à l'heure.
0: À tout à l'heure, Catherine.
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0: Alain Gomis, si l'on remonte à vos débuts dans le cinéma, votre premier film, donc premier long métrage sorti en 2001, c'était La France, en un seul mot, hein, L'apostrophe à France, l'histoire donc de cet étudiant sénégalais à Paris. Dans l'extrait que l'on va entendre, El Hadj est avec sa copine française, ils sont au lit, hein, et il a entre les mains un flyer pour une pièce intitulée L'aventure ambiguë.
5: D'abord, c'est pas une pièce de théâtre, c'est un roman. Tu sais, j'ai étudié ce bouquin à Dakar. C'est le roman le plus célèbre au Sénégal. On l'a tous étudié.
6: C'est votre Madame Bovary?
5: En quelque sorte, oui. Lui, il s'appelle Samba Diallo. C'est l'histoire d'un jeune qu'on envoie à l'école nouvelle, l'école occidentale, pour aller apprendre la science.
7: Apprendre à lier le bois.
5: Mais aussi à vaincre sans avoir raison.
7: À vaincre sans avoir
5: raison. Parce que nous avons été vaincus alors que nous n'avions pas tort. D'abord, son père, qui est le chef des Diallobi, hésite à l'envoyer à l'école. Et il demande, ce qu'ils vont apprendre, vaut-il ce qu'ils vont oublier? Il l'envoie finalement à l'école nouvelle. Et puis plus tard, Samba Diallo part faire ses études en France. Ça te rappelle des trucs, hein?
6: Continue.
0: Voilà, pour cet extrait, Alain Gomis. Alors, ce n'est pas seulement parce que, cher Hamidou Khan, l'auteur de l'aventure ambiguë, nous a quittés il y a quelques jours, que j'ai voulu qu'on réentende cet extrait. C'est surtout parce que El Hadj, votre personnage, comme Samba Diallo, il est tiraillé entre ces deux cultures, entre ces deux exigences contradictoires, deux modes d'éducation, deux grilles de valeurs.
1: Oui, surtout par une sorte de route obligatoire. Comme si, je dirais plutôt comme ça aujourd'hui. Donc c'est marrant de repasser sur ces films, parce que ce que je dirais aujourd'hui, c'est plutôt ça. C'est plutôt qu'il y a une façon de devenir quelqu'un qui, à une certaine époque, passait par l'école française. Comme si la culture telle qu'elle était locale, les cultures locales, n'avaient pas tellement de valeur en soi. Donc une espèce de transition de société, transition violente évidemment, mais qui faisait qu'effectivement c'est la valeur du, je dirais que c'est la valeur culturelle contextuée qui finalement ne vaut plus rien. Donc il faut faire cette espèce de pas de côté dans lequel effectivement sur lequel on peut vraiment se perdre. Parce que c'est aussi une sorte de négation de
0: soi.
1: Et dans
0: le film, pour lui, c'est une souffrance terrible, ouais, de ne pas savoir où il doit être, de quel côté il doit se situer. Il dit à un moment, nous avons tous étudié à l'école, en parlant de ce texte, ce qui allait nous arriver, parce qu'à la fin, Samba Diallo se suicide. C'est très désespéré, c'est très sombre finalement, son analyse à l'époque.
1: Oui, effectivement, c'était assez révélateur, effectivement, d'avoir étudié ce que cher Hamidou Khan a écrit, qui est extrêmement puissant, sur cette façon d'avoir à se transformer pour exister, au point d'avoir l'impression de se trahir. Parce que c'est à cet endroit-là que ça a pu être pour beaucoup une sorte de grande bataille intérieure. Est-ce que cette intégration n'est pas une dilution, n'est pas une perte de soi, n'est pas la perte du combat définitif?
0: C'était votre questionnement à l'époque, Alain Gomis. Vous en avez fait le personnage de votre premier film, El Hadj. C'était aussi votre propre questionnement?
1: Bien sûr, et ça le reste. C'est-à-dire que voilà, dans cette façon de réussir à accéder à certains niveaux de parole, à certains niveaux de diffusion, etc., etc., est-ce que finalement on fait pas le jeu d'un centralisme alors qu'on pense au contraire se battre contre?
0: Le point de vue décentré, pour le coup, c'est le film d'Ao, c'est le dernier. Je trouve qu'il y a beaucoup de points communs, même visuellement, entre ces deux films, ces allers-retours dans la France entre Dakar et Paris, dans Dao entre la Guinée-Bissau et ce mariage champêtre, mais quand même parisien, enfin très avec des codes, on va dire parisiens. Et pourtant, entre les deux films, il y a quelque chose qui a évolué, c'est-à-dire que dans Dao, le va-et-vient entre les deux continents, il est naturel, il est intégré, il est devenu normal.
1: Oui, il y a plus de choix à faire. Pour moi, en tout cas, je trouve. C'est-à-dire que c'est un état de fait. C'est le cas de beaucoup de gens que d'avoir des familles sur deux continents au moins. On a beaucoup demandé aux gens de choisir, et particulièrement du côté européen, il fallait faire allégeance d'une certaine façon. Et je pense qu'il y a sur cette génération qui a grandi aussi une sorte plus que d'acceptation, mais d'affirmation du fait d'être les deux. C'est pas dans chez Samba Diallo, c'est un conflit. C'est écrit comme ça.
0: Et chez El Hadj aussi, votre personnage.
1: Et ouais, chez El Hadj, ça peut se vivre Tout à fait, parce que on est forcément plusieurs choses, en fait. C'est un mensonge de penser qu'on n'est qu'une seule chose.
0: Et c'est vrai que vous montrez, par votre façon de filmer, ce va-et-vient très naturel. On passe d'une séquence à l'autre dans Dao, du deuil bissau-guinéen au mariage à la française. Même s'il peut y avoir des conflits dans cette famille, tout cela coexiste. Il y a un des personnages, d'ailleurs, qui dit « il faut remercier nos oncles ». La famille, de génération en génération, est devenue intercontinentale. Et c'est merveilleux de se retrouver tous ensemble. Il y a des blancs, il y a des noirs, mais tout ça, c'est le même sang.
1: Oui. Alors après, il continue en disant « il faut remercier la colonisation française ».
0: Exactement.
1: Et tout le monde se lève en criant « t'es fou, surtout pas ». Donc c'est toute l'ambiguïté de la chose. Mais oui, bien sûr, de toute façon, toutes les familles sont en mouvement, en évolution. C'est tout le problème de l'idée de l'identité, en fait. De la définir sur des références qu'on veut souvent dans le passé, alors qu'en fait, l'identité, c'est une photographie du présent. Et c'est quelque chose qui est en mouvement.
0: Voilà, là on était dans l'atmosphère beaucoup plus joyeuse que celle de la France de Dao, avec cette famille qui se réunit entre l'ancien combattant de Zao, quelques balles de foot, de la musique. Il y a de la joie, il y a de la lumière vraiment dans ce film. Il y a de la lumière dans cette famille élargie, même si les conflits ne sont pas absents. On les entend à plusieurs reprises.
1: Mais je pense que c'était un plaisir pour nous tous que de partager autour de la joie. Autour de justement de se reconnaître, c'est pas forcément, on a souvent présenté les choses du point de vue du conflit et de la difficulté. Il y a des difficultés, certes, mais que du coup c'était aussi important pour tous ceux qui ont fait ce film de se montrer à l'endroit de la joie, du bonheur, etc., de l'échange, de la tendresse, tout ça.
0: Comment est-ce que vous avez évolué dans votre pratique du cinéma depuis la France jusqu'à Dao, donc qui est sorti il y a quelques mois? Il y a toujours ce côté, on a l'impression, très authentique, pas joué, quasiment capté sur le vif. C'est resté ça toujours votre façon de faire?
1: Ouais, disons qu'entre la première fois sur la France dont vous avez passé un extrait, je suis très influencé par comment on doit faire du cinéma, et donc comment ça fonctionne, le plateau, faire la lumière, faire des répétitions, prévoir la position de la caméra, etc. Et de plus en plus, je me suis trouvé un peu enfermé là-dedans. J'avais envie de laisser les gens beaucoup plus libres et de faire en sorte que la technique prenne moins de place, mais qu'on s'adapte à ce qui se passe, pour que adviennent des paroles et des mots, parce que c'est quand même beaucoup ça qui m'a donné envie de faire du cinéma, c'est de montrer des gens qu'on voyait pas, entendre des mots qu'on n'entendait pas, et plutôt qu'avoir à les écrire moi-même, parce que du coup, ça veut dire qu'on les entend toujours pas, c'est moi qu'on entend, et ben c'était plus intéressant de leur laisser la parole.
0: Ouais, vous captez comme ça les propos sur le vif, et le casting de Dao, vous nous y invitez également, c'est le tout début du film, on écoute.
6: Je regarde la caméra de temps en temps ou je lis, on s'en fiche.
8: Comme tu veux.
6: Je suis responsable du service hygiène dans un hôpital pédiatrique. Ça va, c'est un peu lourd parfois, les malades. Mais je suis à ce poste depuis 10 ans maintenant et je sais pas si j'ai trop envie de changer.
9: J'ai une fille que j'ai élevée toute seule. Son papa nous a abandonnés. Bon, on recommence.
8: Ouais, c'est bien.
1: Tu improvises quoi, ça va?
9: J'improvise. Ouais.
0: Voilà, le mot d'ordre, c'est l'improvisation. Et puis vous nous faites entrer dans les coulisses de la fabrication du film. Vous avez cette approche, on le disait un peu au début, volontairement démystificatrice de ce que peut être le cinéma. Vendre du rêve, c'est pas votre truc.
1: Non, je trouve que la réalité est plus belle, plus surprenante, plus tout, et que surtout il y a le cinéma, la caméra, ça peut être un outil de réunion, un outil d'écoute. Encore une fois, c'est-à-dire que on n'a pas toujours le temps dans la vie de tous les jours, on n'a pas toujours l'attention nécessaire. Et parfois au casting, on s'est retrouvé un père, un fils qui tout à coup ont un espace pour se parler, pour se poser des questions qu'ils n'oseraient pas faire, surtout quand c'est le cas de l'enfant. Et que la caméra permette ça, moi, je trouve ça plus passionnant que de, d'avoir à écrire le dialogue du père et du fils, en fait. Tout à coup, il y a un truc qui se passe.
0: Vous avez toujours su, vous, que vous auriez un jour une caméra, que vous raconteriez cette réalité derrière une caméra, Alain Gomis? Comment ça s'est...
1: Ah, Ouais, assez tôt, en tout cas, j'étais fasciné par le cinéma. J'ai toujours aimé regarder les films. Et mon père, il avait une caméra Super 8 que je confisquais dès que je pouvais. Il n'y avait pas de film dedans, mais par contre, j'aimais bien.
0: Je sais faire
1: pas
0: le
1: dire,
0: geste.
1: Ouais, je sais pas dire pourquoi ce langage-là m'a été familier assez vite. Je sais pas vraiment dire pourquoi.
0: Ça a été instinctif, ça s'est fait naturellement. Je le disais tout à l'heure à propos de Félicité, qui est, je crois, on peut le dire, le film qui vous a vraiment propulsé, peut-être davantage que les autres à l'international. Vous aimez pour vos films aller chercher, ben voilà, des personnages qui jouent leur histoire, qui s'en inspirent à la place ou en plus des acteurs professionnels. Comment vous l'avez trouvé, Félicité? Ça a été un casting sauvage à Kinshasa?
1: On a organisé deux jours de casting en essayant de répandre l'information le plus largement possible. Et elle était là et elle avait une capacité extraordinaire que de transformer chaque chose en présent, en fait, en réel. Il y a des gens qui font ça, même quand ils disent pas quelque chose de vrai. Elle, en tout cas, elle savait investir les situations d'une façon où tout à coup tout s'arrêtait. Et elle était très différente du personnage que j'avais en tête. Ça aussi, c'est quelque chose qui m'a permis, moi, de progresser. J'imaginais une petite femme frêle. Elle était plutôt puissante.
0: C'est une femme forte, ouais. Avec une voix qui porte.
1: Avec
0: aussi.
1: Une voix qui porte. Mais elle portait tellement, justement, et elle était tellement motrice. Elle nous amenait tellement derrière elle que j'ai fini par me résoudre.
0: Ouais, et puis grâce à vous, Véro Tchandabaya, elle a eu son heure de gloire. J'imagine que ça aussi, ça vous fait plaisir de vous dire que des gens qui ne sont pas forcément nés pour être dans la lumière le sont grâce à vous.
1: Alors, s'ils sont dans la lumière, c'est pas grâce à moi, c'est peut-être qu'ils sont nés pour ça, justement. Il fallait juste un outil. Mais c'est tout le danger aussi de travailler parfois avec des non-comédiens. C'est-à-dire que les hauts et les bas de la visibilité, c'est aussi quelque chose à gérer.
0: Faut prendre son temps, quoi.
1: Faut prendre son temps et savoir que quand la vague se retire, il y a des moments de solitude aussi.
0: On va parler dans un instant de votre travail au sein du centre Yenenga, qui forme de jeunes professionnels du cinéma à Dakar. Mais d'abord, rien que pour vous, le premier choix musical de cette émission, Thelonious Monk sur RFI.

0: Voilà quelques notes de Round Midnight interprétées au piano par Thelonious Monk, très grand pianiste de jazz, évidemment, qui vous a inspiré Rewind and Play. Pourquoi lui, Alain Gomis? Pourquoi la figure de Monk en particulier vous intéressait? Vous aviez ce projet de faire un long métrage sur lui?
1: Oui. Qui est pas mort d'ailleurs.
0: Ah oui.
1: Oui, peut-être.
0: Ça sera peut-être le prochain.
1: on verra. C'est des histoires de droit qui ont empêché jusqu'à présent de faire le film. Mais Monk, parce que c'est un des rares, pour moi, exemples d'un artiste qui est égal dans sa façon d'être et dans sa façon de jouer, qui est toujours à la recherche, qui est quelqu'un, moi, il me fait penser à pas grand chose à voir, mais je compare des fois à Cézanne, c'est-à-dire c'est des gens dont j'ai l'impression qu'ils nous disent c'est entre les choses que ça se passe. Qu'il s'agit pas d'essayer d'exactement dessiner ou d'exactement jouer de façon jolie, mais c'est que dans les trous, en fait, que c'est comme si on se disait que le mot amour à prononcer tout seul, comme ça, il était loin de pouvoir contenir l'immensité du sentiment de ce qu'il essaye de décrire. Et que du coup, il s'agit pas forcément de décrire très bien, mais plutôt de laisser des espaces qui vont, par la résonance, nous faire ressentir les choses.
0: Et c'est ce que vous faites aussi dans vos montages, dans votre façon de monter les films. Vous laissez des silences, vous laissez des respirations, vous laissez à plein de moments le spectateur faire son chemin.
1: Ben, le cinéma, il est composé comme ça. C'est-à-dire que le cinéma, c'est 24, 25 images par seconde, c'est-à-dire qu'il n'y a pas de mouvement au cinéma. Ce sont des images arrêtées qui succèdent. Et le mouvement, c'est nous qui le créons en regardant, en reliant ces images les unes après les autres. Donc le cinéma, il est dans le trou déjà.
0: Ouais. Un mot de l'histoire de Rewind and Play. Vous travailliez donc sur ce projet de long métrage et vous êtes tombé sur une archive étonnante, hein, une émission des années 60 qui était diffusée à la télé en France, qui s'appelait Jazz Portrait. Monk venait de finir une tournée européenne, il a été interviewé, il était de passage à Paris. Et bah, c'est scotchant quand même, ce moment de rush. En fait, ce sont les rushs de l'interview où on sent littéralement un gouffre entre cet artiste concentré sur sa pratique, effectivement, en lui-même, et ce présentateur qui essaie de lui arracher des choses avec une certaine condescendance, avec un certain surplomb, on va dire.
1: Oui, ça raconte quelque chose pour moi de ces fausses rencontres, c'est-à-dire quand... et moi, j'ai pu me reconnaître en Monk, mais aussi dans l'intervieweur ou le réalisateur, c'est-à-dire quand on a un programme avant la rencontre, quand on sait déjà ce qu'on veut dire. Ils ont déjà un récit sur Monk. Et en fait, Monk devient le principal obstacle à l'histoire qu'ils ont envie de raconter.
0: Il faut qu'il parle. Il faut qu'il parle de sa femme.
1: On lui demande de parler de sa femme, oui. Et il n'a pas du tout envie d'être, c'est surtout cette espèce d'artiste bohème, je sais pas quoi, un peu fou, qui est assez vendeur, c'est aussi l'image qui le fait manger, mais qui est totalement en contradiction avec sa vie. C'est-à-dire que la personne qui fait l'interview, qui est lui-même un pianiste de jazz, et qui est plutôt dans un truc bourgeois, bohème, mais c'est pas la vie d'un...
0: Des années 60, quand même.
1: Des années 60.
0: C'est pas tout à fait la même, le même look.
1: Mais c'est pas du tout la vie de Thelonious Monk en tant que musicien afro-américain.
0: Ouais.
1: À ce moment-là.
0: Il y a un gouffre. C'est ce que je disais.
1: Il y a un grand gouffre.
0: Mais comment vous êtes emparé de cette matière-là, justement? Parce que ces rushs, c'est vrai qu'ils sont, saisissants, mais vous voulez travailler, vous y ajoutez des images documentaires. Comment vous l'avez, écrit, ce film-là?
1: Ben, vraiment, j'ai pris ce qu'il y avait dedans, toutes les images, j'ai essayé de... Surtout d'essayer de retransmettre ce drôle de moment qui avait l'air d'être pour Thelonious Monk, cette rencontre où il est considéré comme un extraterrestre, où d'une façon, on n'a aucune attention pour lui. Il est tout seul, absolument tout seul. Il y a une condescendance incroyable, ça montre le racisme structurel de l'époque, qui est assez effrayant dans l'idée que c'est des gens qui admirent à la fois énormément sa musique, mais dont la façon dont il le raconte le réduit incroyablement. Et de voir cet homme-là, qui est un grand artiste, mais aussi quelqu'un de très intelligent, face à cette image réductrice et permanente qu'on a de lui, c'est essayer de se défendre, et se défendre par le silence, et abandonner presque. C'était aussi assez pénible à voir.
0: Et se concentrer sur son piano, finalement. La seule chose qui lui importe.
1: Qui est l'endroit où il arrive à s'exprimer sans qu'on lui dise ce qu'il a à faire.
0: Ouais. On parlait tout à l'heure de Dao, et sur ce film-là, peut-être sur des précédents aussi, mais en tout cas sur ce film-là, vous avez fait travailler Alain Gomis les jeunes du centre Yenenga, enfin les jeunes, les diplômés qui sortent du centre Yenenga. C'est un centre que vous avez créé pour former justement les professionnels du cinéma à Dakar. Il faut nous raconter ce qu'est ce lieu et pourquoi vous avez eu envie qu'il existe.
1: Alors le centre Yenenga, ça se trouve à Dakar, ouais, à Grand Dakar. C'est un centre de post-production, des formations au métier de la post-production, parce que c'était des choses qui pouvaient pas être faites dans toute l'Afrique de l'Ouest. C'est-à-dire le montage du mixage, oui, mais pas le montage son. Maintenant, on peut faire ça, du montage son, du mixage, de l'étalonnage. C'est-à-dire qu'on peut. C'est très important toute cette partie des films qu'on connaît moins, parce que c'est l'endroit où les films vont prendre leur grammaire. Et on va décider ce qui est important et pas important. Donc quand tout ça se fait de façon systématique à Paris, à Bruxelles ou etc., ça peut poser un problème important de regard et de choix, qu'est-ce qu'on partage. Donc c'était important de s'approprier ces outils et de permettre aux jeunes, aux plus jeunes, de faire les films à leur façon, de pouvoir aussi avoir des films qui respectent une économie dans laquelle peut-être les films arriveront à avoir une certaine cohérence, c'est-à-dire à ne pas devoir, pour ce faire, passer par un regard extérieur, par un désir extérieur qui viendra les financer.
0: Et on y arrive petit à petit, aujourd'hui.
1: Et petit à petit, on y arrive. Et c'est indispensable. C'est-à-dire qu'on peut pas avoir, c'est comme parfois on parle, on peut pas avoir un cinéma africain qui soit dessiné par le désir français. On peut pas avoir une musique africaine dessinée par le désir anglais. C'est pas possible. Qu'elle existe d'une certaine façon, c'est très bien, mais il faut qu'il y ait une cohérence locale qui permette aux choses d'exister par elles-mêmes.
0: On va partir à Alain Gomis pour Lagos, aux antipodes, je crois, en tout cas, de votre idée du cinéma. Il y a aujourd'hui, là-bas, comme dans beaucoup de domaines, l'émergence de l'intelligence artificielle. Et ce week-end s'est tenue au Nigeria la deuxième édition du Naija AI Film Festival, le festival du film de l'intelligence artificielle.
2: 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A trader will carry her goods from one end of this continent to the other and no one will stop her. Study wherever her mind takes her.
0: 1382 films en lice dans 9 catégories, des auteurs, des réalisateurs de 125 pays qui ont envoyé leurs créations sous forme de fichiers numériques ou d'un lien à télécharger. Bonjour Moïse Gomis.
3: Bonjour Nathalie.
0: Vous y étiez à ce festival?
3: Oui, j'ai même marché sur un tapis rouge, un vrai, et j'ai pu vivre deux journées assez intenses à visionner des images vivantes, poignantes, parfois barbantes, mais toujours surprenantes, car avec les bonnes technologies actuelles, les images générées par l'IA sont bluffantes et on se demande si c'est la réalité qu'on voit en face de nous. Alors pour cette deuxième édition de ce festival du film de l'IA, étaient en compétition beaucoup de films asiatiques, 133 d'Inde, 131 de Chine, 90 des États-Unis, mais aussi 74 du Brésil et bien sûr 73 films du Nigeria. Le pays berceau de Nollywood ne pouvait pas laisser passer le train de l'intelligence artificielle.
4: The other part could be for Daddy. He didn't get the chance to live to rescue Kenny.
0: Alors ce film dont on entend un extrait s'intitule The Day They Took Our Light. C'est une œuvre en 4 épisodes signée Adekunle Oyetunde, cinéaste très connu au Nigeria, Moïse. Il a réalisé notamment Couple of Days en 2016, Something Wicked en 2017. En 2026, il signe donc un film assisté par l'intelligence artificielle.
3: Oui, effectivement, Adekunle s'est inspiré d'un enlèvement de masse qui s'est déroulé dans une école en mai dernier, mai 2026, au sud-ouest du Nigeria. C'est dans l'état d'Oyo, à moins de 300 kilomètres de Lagos, et dont les enfants ont été libérés.
5: Le Nigeria en ce moment n'est pas un endroit où l'on a envie de se déplacer physiquement pour filmer, ni pour trouver des sources d'informations, ni même pour utiliser juste un simple décor pour tourner. Pourquoi ? Parce que l'insécurité préoccupe tout le monde ici. On pense à notre sécurité d'abord. Je me suis dit, bon, l'IA est à ma disposition, et il m'a fallu une semaine pour générer le premier épisode. Il y en a 4 au total. J'ai patienté pour le dernier épisode, celui du sauvetage. J'attendais que le sauvetage des enfants ait lieu en vrai. Et le sauvetage a eu lieu. On a donc intégré ça au scénario avant de pouvoir le diffuser.
6: Sir,
0: Énormément de films programmés, Moïse, dans ce festival du film de l'IA à Lagos, des courts, des longs formats, des œuvres expérimentales comme ce film japonais dont on entend un extrait, mais aussi beaucoup d'ateliers et de panels en live.
3: Oui, Precious Ebo Kia qu'on entend alias AI Queen a ouvert une académie à Lagos, un espace de formation technique de l'intelligence artificielle devant une salle pleine, mêlant à la fois des profanes, des artistes confirmés et des cinéphiles. AI Queen explique comment donner des instructions de base pour créer un personnage de cinéma en s'appuyant sur l'intelligence artificielle.
6: So you are the decision maker. At every point.
7: C'est donc vous qui prenez les décisions à chaque étape, car dès que vous laissez l'IA décider à votre place, vous commencez à obtenir des séquences incohérentes. Tout le monde peut donner des consignes, mais certaines personnes sont paresseuses dans leur façon de formuler ces consignes. C'est pour cela que vous voyez beaucoup de résultats nuls. D'accord ? Diapositive suivante. Pour que vos demandes soient claires, vous devez exprimer exactement ce que vous avez en tête. Dites-le simplement. Je veux qu'il soit debout, dehors, juste à côté d'un arbre. Il devrait porter un t-shirt noir, un pantalon jaune et des baskets bleues. Exactement comme vous l'imaginez. D'accord ?
6: Exactly the way it is in your head. Okay?
8: 93 years. That is how long we were asleep to get here. 93 years.
0: Parmi les artistes pionniers de l'utilisation des outils de l'IA au cinéma au Nigeria, il y a Moïse Malik Afekboua.
3: Plusieurs fois collaborateur des studios Marvel, il est l'auteur remarqué de The Elders Series, une création visuelle qui met en valeur des personnages âgés dans des situations insolites pour bousculer les préjugés sur la vieillesse. Malik Afekboua dirige à Lagos depuis une dizaine d'années Slick City Studio et pour lui, l'IA est une opportunité à saisir pour tous les créateurs.
9: L'IA n'est pas là pour remplacer ce que vous faites. En tant que cinéaste aujourd'hui, vous pouvez vous concentrer sur le scénario et passer de l'idée au produit final en moins de temps qu'auparavant. L'intelligence artificielle ne remplace pas le processus créatif ni les expérimentations que vous menez. Elle vient le renforcer. Vous pouvez ainsi construire efficacement vos storyboards. Vous disposez en quelque sorte de 10 ou 20 assistants différents qui vous permettent de faire 20 choses différentes en même temps. En examinant une seule perspective de 100 façons différentes, cela vous permet de réfléchir en profondeur, réfléchir plus vite, réfléchir mieux, et aussi de faire des erreurs et de les corriger. Vous savez, vous pouvez même explorer de nouveaux récits, de nouveaux styles, de nouvelles techniques, de nouvelles couleurs, de nouvelles compositions, simplement parce que vous disposez des outils pour le faire. Nous pouvons donc désormais faire preuve de plus d'imagination qu'auparavant.
0: Moïse, il faut dire que le Nigeria s'est imposé récemment comme le premier pays africain dans la deuxième édition de l'indice mondial sur l'IA responsable. Alors de nombreux opérateurs, entreprises, créatifs nigérians s'emparent des outils de l'IA pour booster leurs activités.
3: Duni Shegun Oki est intervenu lors d'un panel durant le festival du film de l'IA. Cette avocate de Lagos a évoqué les problèmes auxquels sont confrontés certains de ces artistes et créatifs qui sont parmi ses clients aujourd'hui, Duni Shegun Oki.
10: Les scénarios peuvent désormais être rédigés par l'IA. Il suffit de se connecter à un système d'IA et de lui dire « Bon, écris-moi un scénario pour un film de 5 minutes ». La question de la propriété intellectuelle se pose souvent lorsque le produit connaît le succès. Ainsi, lorsqu'il rencontre le succès, on se dit « Mais c'est mon histoire, combien d'argent ai-je réellement gagné grâce à cela ?» Si vous n'enregistrez pas votre propriété intellectuelle au préalable, il devient très difficile de prouver par la suite que cette œuvre vous appartient bel et bien et qu'un certain pourcentage des bénéfices devrait vous revenir, etc. Etc. Tous les créateurs doivent donc veiller tout particulièrement à protéger leurs droits de propriété intellectuelle.
0: Ouais, ça laisse pour le moins songeur ces propos. Moïse, un mot du palmarès de ce festival, hein, puisqu'il s'est achevé avec les remises de prix.
11: And the winner is Naija Soul, The Day They Took Our Lives.
3: Adekunle Oyetunde, auteur de The Day, They Took Light, qui dédie son prix à toutes les familles dont les enfants étaient victimes de kidnapping, et aussi bien sûr Adé Kunle a dédié sa victoire à son épouse.
0: Voilà, ça c'était pour le prix du meilleur film nigérian dans ce festival. Il y en a eu beaucoup d'autres, un prix spécial pour Malik Afekboa dont on parlait. Trois films chinois ont remporté les prix du meilleur long métrage, meilleur court métrage en IA et meilleure œuvre expérimentale ou d'animation. On remercie évidemment Moïse pour ce reportage à Lagos. Alain Gomis, en un mot malheureusement parce que le temps file, comment regardez-vous, vous, ces scénarios écrits par la machine, ces décors créés par la machine, cette intrusion de l'IA dans le secteur du cinéma?
1: Bon, c'est déjà là dans beaucoup de domaines, au mix, au montage son, parfois, faut faire vite. Donc, je regarde ça avec beaucoup de curiosité. A priori, j'ai un a priori où je me pose beaucoup de questions, mais en tout cas, je regarde avec curiosité.
0: Sur le Pont des Arts, voici notre Café Polar.
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0: Et aujourd'hui, Catherine, 3 ans presque jour pour jour après les attentats du 7 octobre, vous nous proposez de lire « Les fantômes de Gaza » de la journaliste et écrivaine Alexandra Schwartzbrod, parue à la Manuf.
1: Oui, la directrice adjointe de la rédaction du quotidien Libération publie ce nouveau roman qui s'inscrit dans l'actualité brûlante du Proche-Orient. Ce n'est pas tout à fait une surprise puisqu'elle connaît bien cette région pour y avoir été correspondante et qu'à ce titre, elle a déjà écrit une trilogie policière qui se déroule à Jérusalem. Néanmoins, je lui ai demandé si c'était un défi aujourd'hui que de consacrer une fiction dont le cadre est le conflit israélo-palestinien. Alexandra Schwartzbrod.
2: Oui, un peu, parce que c'est un peu vertigineux. On sait que, et moi je suis bien placée pour le savoir en tant que journaliste, on sait que les mots dans ce conflit, les mots MOTS, hein, mais aussi les mots MAUX, bien sûr, mais les mots MOTS sont très importants. Il suffit que vous employiez un mot qui ne va pas pour vous mettre à dos toute une série de gens et vice-versa. Mais c'est ça l'avantage du roman, c'est que au fil de la plume, vous finissez par oublier. Autant que quand je suis journaliste, c'est vrai que je fais attention. Et là, ce roman m'a procuré un immense bonheur, un immense plaisir d'écriture parce que je m'y suis abandonnée. C'est-à-dire que j'avais mon héros surtout, auquel vraiment je me suis abandonnée. C'est-à-dire que j'ai commencé l'histoire et j'ai plus fait attention ou ça vivait tout seul. Ça peut paraître comme ça un peu bizarre de dire ça comme ça, mais voilà, je n'avais plus peur.
0: Alexandra Schwartzbrod parle de son héros, Catherine. Qui est ce personnage?
1: Eh bien, Eli Bichara est un ancien policier, aujourd'hui à la retraite. Il a été son protagoniste principal pour les 3 romans policiers précédents. Et il a la particularité d'appartenir aux 2 communautés, un héros porteur de multiples identités. Alexandra Schwartzbrod.
2: Voilà, il a de multiples identités, donc il s'appelle Eli Bichara. Eli, c'est un prénom juif. En réalité, il s'appelle Elias, qui est un prénom chrétien. Lui est chrétien de Bethléem. Et il est donc à la fois palestinien, puisqu'il fait partie de ces Palestiniens qui ont pu rester chez eux à la création d'Israël, qui n'ont pas été chassés, tués ou qui ont dû s'exiler. Donc lui, sa famille est restée. Donc il est toujours palestinien, mais il est devenu israélien. Et les Palestiniens d'Israël, moi, ce sont des gens qui m'ont toujours intéressée parce que ils sont dans une situation très compliquée. Et donc, je me dis, mais comment, que doivent ressentir ces gens-là? Est-ce qu'ils se sentent plus palestiniens ou plus israéliens? Et ce qui est terrible, pour avoir discuté avec eux, et d'ailleurs, Eli Bichara est issu d'un personnage réel que j'ai rencontré quand j'étais correspondante, je sais qu'ils sont à la fois très palestiniens, c'est-à-dire que vraiment, ils sont très touchés par ce qui arrive à leurs frères, à leurs cousins de Cisjordanie et de Gaza, et en même temps, ils se sentent très israéliens.
0: Une double identité qui doit être plus pesante encore depuis le durcissement de la guerre.
1: Oui, un véritable déchirement, d'autant plus qu'Eli est en couple avec une femme, Anna, qui elle a été traumatisée par l'attaque du 7 octobre. Alexandra Schwartzbrod.
2: Anna fait partie de ces Israéliens de gauche, militants pour la paix, ouverts sur l'autre, qui se sont radicalisés, c'est-à-dire qui ont ressenti vraiment dans leur chair le massacre du 7 octobre et qui se sont dit à ce moment-là, on ne peut plus rien faire avec les Palestiniens, on ne veut plus en entendre parler, c'est pas possible, on a trop de douleur en nous, ça réveille une peur trop grande qu'on pensait oublier et donc c'est fini. On a essayé, on a tout fait, enfin pense-t-il, on ne veut plus entendre parler des Palestiniens. Or, le problème, c'est que l'homme qu'elle aime est palestinien aussi.
0: Et c'est donc dans ce contexte tout en tension que se déroule le roman, Catherine?
1: Oui, parce qu'Eli Bichara, au début, est averti par un message anonyme qu'une nouvelle attaque de très grande ampleur se prépare à Gaza. Il se rend donc dans l'enclave et l'ancien policier qu'il est ne peut pas s'empêcher sur place d'enquêter, de poser des questions, de chercher l'origine du danger annoncé. Et au cours d'une course-poursuite, il se retrouve dans un tunnel qui est en fait une ramification d'un réseau beaucoup plus vaste, une sorte de deuxième ville souterraine. Et compte tenu de la précision des descriptions de ces tunnels, j'ai demandé à Alexandra Schwartzbrod si leur existence était aussi importante.
2: Ah oui, oui, bien sûr, les tunnels, ça a été un des éléments majeurs de la guerre qu'a vécu Gaza ces deux dernières années, parce que c'est en effet par là que circulaient les armes, que circulaient tous les trafics en tout genre, puisque Gaza, tel que je l'ai connu, était une enclave, comme on dit, qui était totalement fermée, c'est-à-dire que les Palestiniens qui y vivaient étaient enfermés dans Gaza, avec des miradors, des checkpoints, il fallait montrer patte blanche pour y entrer ou pour en sortir, et donc il y avait, du coup, ça provoquait beaucoup de trafic par des tunnels, donc des tunnels qui ont été creusés par les Palestiniens pour essayer d'accéder à l'autre côté et faire venir des vivres, des armes, du béton, des tas de choses. Et peu à peu, ces tunnels sont devenus très sophistiqués et ils étaient totalement équipés. Il y avait des espèces d'hôpitaux de campagne, des salles entières médicalisées. Il y avait des endroits, donc plein d'endroits où dormir, où faire la cuisine, où se soigner. Et c'est ce qui a permis aux hommes du Hamas de se cacher après le 7 octobre.
1: Et d'y cacher les otages ?
2: Et d'y cacher les otages, absolument, absolument. Pas tous, mais beaucoup étaient cachés dans les tunnels, parce qu'ils sont très profonds. Donc certains ne sont pas atteignables par les bombes israéliennes.
0: C'est un roman noir, Catherine, évidemment, mais est-ce aussi un roman politique ?
1: Alors, je dirais que c'est une fiction qui décrit précisément la situation politique de la région et qui révèle certains dessous des alliances inattendues, des partis extrêmes. Mais en aucun cas, l'autrice ne prend parti pour l'un ou pour l'autre. C'est au contraire avec beaucoup de sensibilité qu'elle incarne par ses personnages la douleur des deux peuples et particulièrement la tragédie qui se déroule à Gaza, qu'elle a bien connue avant les bombardements. Alexandra Schwarzbrod.
2: Quand j'y ai vécu, je n'ai pas arrêté de sillonner Israël et les territoires palestiniens. J'allais souvent à Gaza. Et c'est un endroit, Gaza, qui m'a énormément touchée. J'en garde beaucoup de souvenirs. C'était misérable. Les gens vivaient avec rien. Mais les gens vivaient. Il y avait quand même des sourires. Il y avait des gens qui essayaient de faire des choses. Et j'en garde un souvenir très, très émouvant. Et j'ai été mortifiée, assommée de voir ce que c'était devenu. Et c'est aussi une façon de faire revivre ce Gaza que j'ai aimé. Ça fait bizarre, parce que c'était quand même un endroit misérable. Mais quand même, j'y ai passé des moments très forts. Et c'était aussi une façon de montrer que non, il faut pas croire que la guerre est inéluctable, que la haine est inéluctable. Non, c'est pas possible. Donc il y a encore plein de choses à faire.
0: On a plein de choses à faire, plein de choses à écrire. Mais quel est le rôle de la littérature ici, Catherine ?
1: Alors, c'est difficile de répondre à cette question. Ce qui est certain, c'est que plus les livres éclairent ce qui se passe sur place, quand précisément les journalistes n'ont plus accès au terrain pour informer, plus on peut être sensibilisé à la situation et surtout éviter de trancher de façon binaire pour un parti ou pour un autre. Alors ça, c'est le point de vue de la lectrice que je suis. Maintenant, quel est son point de vue d'autrice ? Qu'est-ce que ça lui a permis, l'écriture de ce roman ? Réponse d'Alexandra Schwarzbrod.
2: Déjà, moi, personnellement, ça m'a fait énormément de bien, parce que c'est vrai que tous les jours, à Libé, j'ai vu passer des images, des vidéos, des témoignages glaçants, monstrueux. Et à un moment, forcément, on finit par être atteint par ce qu'on voit, par ce qu'on entend, et par cette impuissance, surtout. Écrire ce roman m'a permis, justement, de pas me sentir impuissante. Et je comprends les gens qui n'en peuvent plus, de voir que les dirigeants ne font rien, que l'Europe est impuissante à régler ce conflit. C'est vrai que ça rend fou. Et au moins, écrire ce roman m'a donné l'impression que peut-être, si je pouvais arriver à convaincre quelques personnes qu'il y a encore des gens qui croient au dialogue, il y a encore des possibilités de faire un tout petit peu, de donner un tout petit peu d'espoir aux habitants de cette région, ce serait déjà énorme.
1: Voilà, Les fantômes de Gaza d'Alexandra Schwarzbrod vient de paraître à la Manuf, la collection poche de la Manufacture de Livres. Et pour tout savoir sur les coulisses de son écriture, vous pouvez retrouver l'autrice et l'intégralité de notre entretien disponible à l'écoute dans le podcast du Café Polar.
0: Catherine, on vous retrouve demain pour Littérature sans frontières. Quel est le programme ?
1: Alors demain, je reçois Jay McInerney, qui a longtemps été considéré comme l'enfant terrible de la littérature américaine. Alors aujourd'hui, à 71 ans, il s'est un peu assagi, comme en témoignent ses héros, un couple de New-Yorkais que l'on retrouve pour la quatrième et dernière fois après 30 ans et des poussières. Mais ici, ils affrontent la vieillesse et la mort, à l'image du titre du roman « Rendez-vous sur l'autre rive ».
0: Et rendez-vous pour celles et ceux qui nous écoutent demain, 13h30, temps universel pour Littérature sans frontières. Merci Catherine. Alain Gomis, un mot encore de la programmation du Centre Pompidou. Il y a bien sûr vos films. Ce soir, c'est Andalusia qui est programmé, mais pas seulement. Vous avez décidé de mettre en lumière, par exemple, le travail de Hadi Sela, Une fenêtre ouverte, un film qui nous parle de la souffrance psychique à travers à la fois le documentaire et l'expérience personnelle qu'elle a vécue.
3: C'est un très très beau film. C'est un film d'une honnêteté rare, de quelqu'un qui est malade à ce moment-là, qui s'intéresse à la folie avant d'elle-même tomber malade, c'est ce qu'elle décrit
0: dans le film. Elle l'explique au début, ouais.
3: Et c'est un film face caméra à beaucoup d'endroits, à beaucoup de moments où elle raconte sa souffrance, mais pas dans quelque chose, encore une fois, d'une communauté à créer. C'est-à-dire qu'elle nous donne accès à passer un peu la frontière de ce qu'on peut voir de l'extérieur avec tout ce...
0: Les fous de la rue, en fait. C'est un peu comme ça qu'elle les décrit.
3: Il y a un côté presque romantique, parfois, quand on parle des fous de la rue, etc. Mmh. Pareil, un peu comme quand on parle de Monk. Il y a un côté comme ça, un peu presque poétique. Et là, on passe à l'endroit de la souffrance. Mais c'est pas du tout dans le film duquel on ressort marqué.
0: Mais pas déprimé.
3: Ben, en fait, on ressort... on a été avec quelqu'un, vraiment avec quelqu'un. On s'est pas retrouvé spectateur de quelque chose un peu malaisé, etc. Il y a une vraie communion et c'est un très beau film.
0: Voilà, et donc c'est programmé dans Histoire commune, cette rétrospective qui vous est consacrée jusqu'au 20 octobre, pardon, avec toute une série d'événements, en plus des projections, une masterclass, je crois, à l'auditorium de la Bibliothèque nationale. Merci beaucoup Alain Gomis d'avoir été avec nous.
3: Merci à vous.
0: Sur le Pont des Arts avec Damien Rocou à la coordination, Pierre Plantier à la réalisation. Merci à eux et à vous de nous être fidèles. On se retrouve lundi 15h10, temps universel. Et notre invitée sera la romancière Nina Bouraoui, dont le dernier livre nous plonge dans la tête d'une jeune fille pour qui le sport est un exutoire. Frapper la balle de tennis contre un mur, inlassablement, pour évacuer la violence, pour échapper à sa famille aussi, ça s'appelle Championne. Bonjour Annie Gasnier.
4: Bonjour Nathalie.
0: Au programme de Radio Foot à 16h10, temps universel.
4: Eh bien, nous commencerons par les travaux du TAS, le fameux tribunal arbitral du sport qui a commencé à statuer sur la dernière finale de la CAN, qui sera vainqueur du Sénégal ou du Maroc. Nous essaierons de comprendre comment ces trois juges travailleront. Nous parlerons aussi des championnats qui reprennent avec Lens et l'Olympique de Marseille, et puis du sélectionneur Hervé Renard.
0: À tout de suite Annie, dans une minute sur RFI, le journal en français facile.
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10: Il est 17h ici à Paris, 18h à Kiev. Bonjour à tous.
8: Karine Bellicha.
10: À la une, la frappe russe sur Kramatorsk ne restera pas sans réponse, promet le président Zelensky. Un bombardement particulièrement meurtrier aujourd'hui. Au moins 33 personnes tuées dans une frappe qui a touché deux bus transportant des civils dans cette agglomération clé de l'est du pays. Reportage auprès des Ukrainiens qui tentent de marquer des points en investissant massivement dans les innovations militaires. Nous parlerons aussi de l'escalade du conflit entre Riyad et les Houthis du Yémen et de ses répercussions. Et des étudiants français qui appellent déjà à une nouvelle journée de mobilisation mardi prochain. Parole de lycéennes dans le cortège parisien à suivre. Des jeunes qui ont bien l'intention de se faire entendre avec en ligne de mire la prochaine présidentielle. Ce sont des drones russes qui ont frappé Kramatorsk aujourd'hui. Un bombardement particulièrement meurtrier, causant la mort de 33 civils ukrainiens. Un arrêt de bus a été ciblé dans cette agglomération de l'est du pays. Bastion du Donbass, cible des coups de boutoir de Moscou. Une guerre marquée depuis 5 ans par ses innovations militaires. En plus de la maîtrise des drones, russes et ukrainiens s'appuient aussi sur les VTSP, les véhicules terrestres sans pilote.

0: lycéens et de jeunes. Je pense que ça va beaucoup intéresser les plus vieux à s'intéresser à notre cause aussi.
1: Bah déjà les parents qui s'inquiètent pour vous, non ?
2: Oui, c'est ça. Eux, ça les met dans une détresse pas possible. Nous, on est nés en 2009. Il y a plein de nos parents qui votent pas forcément, à qui ça a fait changer leurs idées politiques.
0: Bah oui, parce que aussi au-delà que des milliers de lycéens qui vont pas en cours à cause des blocus, il y a aussi des millions de parents de lycéens qui s'inquiètent pour leurs enfants qui vont pas à l'école, quoi. Plus concernés.
2: Je pense que l'éducation, ça devrait être vraiment la priorité dans notre pays, et actuellement ça l'est tellement pas. Et genre, je pense que ça va vraiment réveiller les choses de ce mouvement. En tout cas, j'espère et j'ai confiance.
3: Maya et Claire, lycéennes, au micro de Marie Casadebé et Jadel Khoury. L'intersyndicale étudiante et professionnelle appelle donc à une nouvelle journée de mobilisation et de grève mardi prochain. Une campagne de vaccination a été lancée sur le littoral nord de la France après la découverte d'un cas de diphtérie. La maladie a été détectée mi-septembre chez un homme exilé venu tenter le passage en Angleterre et aujourd'hui décédé. Des suites de complications de cette infection, devenue très rare en France, la diphtérie est une maladie respiratoire ou cutanée très contagieuse et mortelle si elle n'est pas prise en charge à temps. Face au potentiel épidémique élevé, l'autorité de santé et les associations terrain ont jusqu'à la fin de la semaine pour pousser les personnes à risque à se faire vacciner. Amélie Beaucourt.
4: Près de 500 femmes, hommes et enfants exilés ont été vaccinés en 10 jours. Pour cela, le Conseil départemental du Nord a mis en place des camions de vaccination aux abords des principaux campements de Dunkerque. Diane Léon, coordinatrice de Médecins du Monde sur le littoral, qui a participé à la sensibilisation, a un bilan un peu plus mitigé.
5: Toutes les démarches de santé communautaire, de s'assurer que les personnes comprennent l'intérêt de cette vaccination, ont les bonnes informations. Tout ceci a été mené de façon un peu décousue. On a eu les documents traduits tardivement. Et il n'y a pas non plus de campagne de dépistage à grande échelle qui a été organisée, ce qui est dommageable.
4: Problème d'après elle, une campagne qui démarre tardivement. Les symptômes de la diphtérie se déclarent entre 2 à 5 jours après la contamination.
5: Il est probable que la personne ait contracté la maladie sur le campement ou juste avant d'arriver. Et donc la campagne s'est lancée en fait au moment où il y avait beaucoup de possibilités de tenter le passage vers le Royaume-Uni, ce qui fait que les personnes qui étaient vraiment les plus concernées et les plus à risque liées au cas avaient déjà tenté de rejoindre le Royaume-Uni et étaient parties du campement.
4: Pour le moment, aucun autre cas n'a été détecté de ce côté de la frontière. Très contagieuse, la diphtérie peut entraîner des complications cardiaques et neurologiques graves, voire mortelles, si elle n'est pas prise en charge à temps.
3: Sophie Adenau devra suivre plusieurs semaines de réadaptation pour s'habituer à nouveau à la gravité terrestre. L'astronaute française revient sur Terre dans une demi-heure maintenant. Avec ses 3 coéquipiers, elle détient désormais le record européen du plus long séjour continu dans l'espace. L'amérissage est prévu dans le Pacifique, au large de la Californie. Voilà, c'est la fin de ce journal. Tout de suite sur le Pont des Arts avec Nathalie Amar pour parler cinéma. Bonjour Nathalie.
6: Bonjour Karine Bellicha, merci. Oui, on est avec le réalisateur Alain Gomis. Sur le Pont des Arts, ça démarre dans 30 secondes.
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Bonjour à toutes et à tous. Il a filmé Kinshasa à hauteur de femme, montré dans la rumeur d'une ville trépidante, le quotidien d'une chanteuse de bar, incarnée par Vero Tshanda Beya, qui n'avait jamais fait de cinéma. Elle a été félicitée. El Hadj était le héros de La France, son premier film. Étudiant sénégalais à Paris dans les années 80, arrêté pour des papiers qui ne sont plus en règle, tiraillé entre deux cultures. Et puis il y a quelques mois, dans son dernier film, Dao, on découvrait Gloria et sa famille entre le mariage d'une fille en France et une cérémonie de deuil pour son père en Guinée-Bissau. Alain Gomis incarne depuis 25 ans un cinéma qui se joue des frontières entre la fiction et le documentaire. Un cinéma à la grammaire unique, deux fois sacré au FESPACO, récompensé à la Berlinale, aujourd'hui au cœur d'une

0: rétrospective que lui consacre à Paris le Centre Pompidou. Alain Gomis est avec nous sur le Pont des Arts. Bonjour Alain Gomis.
1: Bonjour.
0: Et bienvenue sur RFI. D'abord, quel effet cela fait-il d'avoir droit à une rétrospective quand on est encore comme vous en pleine activité?
1: On se dit en pleine création. On se dit qu'on est vieux. C'est très sympathique, mais effectivement que le temps a passé un peu. Mais c'est aussi très agréable de revenir un peu en arrière et de se demander par où on en est passé. Où on en est, etc. quoi.
0: Ouais, une occasion de retourner sur votre parcours de cinéaste. Le Centre Pompidou a intitulé cette rétrospective Histoire commune au pluriel, parce que c'est ce que fait votre cinéma raconté à travers des parcours de vie, ce que nous avons en commun.
1: C'est ça. Moi, j'ai l'impression que le cinéma, c'est un endroit où on communique en se reconnaissant. Et parfois sur des personnages qui nous sont très éloignés dans leur contexte, le genre, etc. On peut être aussi ému par une vieille femme chinoise que par un enfant français ou belge, peu importe. Voilà. Et du coup, c'est important, je crois, d'avoir des cinémas qui viennent d'un peu partout, parce que c'est comme si on construisait un commun à plusieurs facettes. C'est important que ce commun-là, il vienne pas tout le temps du même endroit. Sinon, c'est plus un commun, c'est une oppression.
0: Le commun, il est aussi chez vous dans le travail. Hein. Vous faites partie de ces cinéastes qui laissent la place à l'improvisation, qui dirigent bien sûr, mais qui écoutent aussi beaucoup ceux qui travaillent avec lui.
1: Ben oui, c'est le plaisir que j'ai découvert au fur et à mesure, parce qu'on apprend la position de réalisateur ou de réalisatrice. C'est censé être une personne qui sait tout. Il y a cette position de l'auteur un peu qui est un peu presque messianique, etc.
0: Ouais, donc vous avez cassé ça, vous avez voulu le casser.
1: Bah au fur et à mesure on voit que finalement c'est toujours mieux quand les autres participent, quand il se passe des choses qu'on n'a pas prévues, que c'est toujours mieux écrit quand ça vient comme ça, que etc. et que c'est vraiment une activité collective.
0: Alain Gomis, dans cette émission, on passera par le Nigeria, Lagos, où vient de se tenir la deuxième édition du Naija AI Film Festival, le festival du film de l'intelligence artificielle. Notre correspondant Moïse Gomis y a assisté et il était là aussi pour le palmarès.
2: And the winner is Naija Soul, The Day They Took Our Light.
0: Voilà, The Day They Took Our Light, un film réalisé avec l'intelligence artificielle. On y reviendra dans le reportage de Moïse Gomis. Et puis, une parenthèse littéraire avec votre café polar, Catherine Fruchon-Toussaint, bonjour.
3: Bonjour Nathalie, bonjour à toutes et à tous.
0: Et en ce 8 octobre, vous nous présentez un roman noir qui s'intitule Les fantômes de Gaza.
3: Oui, 3 ans après les attentats du Hamas, la journaliste et écrivaine Alexandra Schwarzbrod nous propose ce roman qui s'inscrit dans l'actualité, dans cette région du Proche-Orient qu'elle connaît bien pour y avoir été correspondante. Alors, c'est une fiction très documentée, mais tout en nuances, puisque son personnage principal est un Palestinien israélien. Autant dire un point de vue qui refuse l'escalade de la guerre et prône la réconciliation entre les deux peuples, comme nous le racontera l'autrice tout à l'heure.
0: À tout à l'heure, Catherine.
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0: Alain Gomis, si l'on remonte à vos débuts dans le cinéma, votre premier film, donc premier long métrage sorti en 2001, c'était La France, en un seul mot, hein, L'apostrophe à France, l'histoire donc de cet étudiant sénégalais à Paris. Dans l'extrait que l'on va entendre, El Hadj est avec sa copine française, ils sont au lit, hein, et il a entre les mains un flyer pour une pièce intitulée L'aventure ambiguë.
5: D'abord, c'est pas une pièce de théâtre, c'est un roman. Tu sais, j'ai étudié ce bouquin à Dakar. C'est le roman le plus célèbre au Sénégal. On l'a tous étudié.
6: C'est votre Madame Bovary?
5: En quelque sorte, oui. Lui, il s'appelle Samba Diallo. C'est l'histoire d'un jeune qu'on envoie à l'école nouvelle, l'école occidentale, pour aller apprendre la science.
7: Apprendre à lier le bois.
5: Mais aussi à vaincre sans avoir raison.
7: À vaincre sans avoir
5: Parce que nous plaisir. Avons été vaincus alors que nous n'avions pas tort. D'abord, son père, qui est le chef des Diallobé, hésite à l'envoyer à l'école. Et il demande, ce qu'ils vont apprendre, vaut-il ce qu'ils vont oublier? Il l'envoie finalement à l'école nouvelle. Et puis plus tard, Samba Diallo part faire ses études en France. Ça te rappelle des trucs, hein?
6: Continue.
0: Voilà pour cet extrait, Alain Gomis. Alors ce n'est pas seulement parce que cher Hamidou Khan, l'auteur de l'aventure ambiguë, nous a quitté il y a quelques jours que j'ai voulu qu'on réentende cet extrait. C'est surtout parce que El Hadj, votre personnage, comme Samba Diallo, il est tiraillé entre ces deux cultures, entre ces deux exigences contradictoires, deux modes d'éducation, deux grilles de valeurs.
1: Oui, surtout par une sorte de route obligatoire. Comme si, je dirais plutôt comme ça aujourd'hui. Donc c'est marrant de repasser sur ces films, parce que ce que je dirais aujourd'hui, c'est plutôt ça. C'est plutôt qu'il y a une façon de devenir quelqu'un qui, à une certaine époque, passait par l'école française. Comme si la culture telle qu'elle était, locale, les cultures locales, n'avaient pas tellement de valeur en soi. Donc, une espèce de transition de société, transition violente, évidemment, mais qui faisait qu'effectivement, c'est la valeur du... Je dirais que c'est la valeur culturelle contextuée qui finalement ne vaut plus rien. Donc il faut faire cette espèce de pas de côté dans lequel effectivement sur lequel on peut vraiment se perdre parce que c'est aussi une sorte de négation de
0: soi. Et
1: dans
0: le film, pour lui, c'est une souffrance terrible de ne pas savoir où il doit être, de quel côté il doit se situer. Il dit à un moment, nous avons tous étudié à l'école, en parlant de ce texte, ce qui allait nous arriver, parce qu'à la fin, Samba Diallo se suicide. C'est très désespéré, c'est très sombre finalement, son analyse à l'époque.
1: Oui, effectivement, c'était assez révélateur, effectivement, d'avoir étudié ce que cher Hamidou Khan a écrit, qui est extrêmement puissant sur cette façon d'avoir à se transformer pour exister au point d'avoir l'impression de se trahir. Parce que c'est à cet endroit-là que ça a pu être pour beaucoup une sorte de grande bataille intérieure. Est-ce que cette intégration n'est pas une dilution, n'est pas une perte de soi, n'est pas la perte du combat définitif?
0: C'était votre questionnement à l'époque, Alain Gomis. Vous en avez fait le personnage de votre premier film, El Hadj. C'était aussi votre propre questionnement?
1: Bien sûr, et ça le reste. C'est-à-dire que voilà, dans cette façon de réussir à accéder à certains niveaux de parole, à certains niveaux de diffusion, etc., etc., est-ce que finalement on fait pas le jeu d'un centralisme alors qu'on pense au contraire se battre contre
0: le point de vue décentré, pour le coup, c'est le film d'Ao, c'est le dernier. Je trouve qu'il y a beaucoup de points communs, même visuellement, entre ces deux films, ces allers-retours dans la France entre Dakar et Paris, dans Dao entre la Guinée-Bissau et ce mariage champêtre, mais quand même parisien, enfin très avec des codes, on va dire parisien. Et pourtant, entre les deux films, il y a quelque chose qui a évolué, c'est-à-dire que dans Dao, le va-et-vient entre les deux continents, il est naturel, il est intégré, il est devenu normal.
1: Oui, il y a plus de choix à faire. Pour moi, en tout cas, je trouve. C'est-à-dire que c'est un état de fait. C'est le cas de beaucoup de gens que d'avoir des familles sur deux continents au moins. On a beaucoup demandé aux gens de choisir, et particulièrement du côté européen, il fallait faire allégeance d'une certaine façon. Et je pense qu'il y a, sur cette génération qui a grandi, aussi une sorte, plus que d'acceptation, mais d'affirmation du fait d'être les deux. C'est pas... Chez Samba Diallo, c'est un conflit, c'est écrit comme ça...
0: Et chez El Hadj aussi, votre personnage.
1: Et chez El Hadj, ça peut se vivre tout à fait parce que on est forcément plusieurs choses en fait. C'est un mensonge de penser qu'on est qu'une seule chose.
0: Et c'est vrai que vous montrez par votre façon de filmer ce va-et-vient très naturel. On passe d'une séquence à l'autre dans Dao, du deuil bissau-guinéen au mariage à la française. Même s'il peut y avoir des conflits dans cette famille, tout cela coexiste. Il y a un des personnages d'ailleurs qui dit il faut remercier nos oncles. La famille de génération en génération est devenue intercontinentale et c'est merveilleux de se retrouver tous ensemble. Il y a des blancs, il y a des noirs, mais tout ça c'est le même sang.
1: Oui. Alors après, il continue en disant « Il faut remercier la colonisation française. »
0: Exactement.
1: Et tout le monde se lève en criant « T'es fou, surtout pas. » Donc c'est toute l'ambiguïté de la chose. Mais oui, bien sûr, de toute façon, toutes les familles sont en mouvement, en évolution. C'est tout le problème de l'idée de l'identité, en fait. de la définir sur des références qu'on veut souvent dans le passé, alors qu'en fait, l'identité, c'est une photographie du présent. Et c'est quelque chose qui est en mouvement.
8: Pas qu'elle est pas, un, deux, ancien combattant, un enseigné. Pas qu'elle est pas, un, deux, ancien combattant, un enseigné. Pas qu'elle est pas, un, deux, ancien combattant, un
9: enseigné. On y est, on y est, on y est.
10: Hey, t'as appelé les pattes pour partir?
0: Voilà, là on était dans l'atmosphère beaucoup plus joyeuse que celle de la France de Dao, avec cette famille qui se réunit entre l'ancien combattant de Zao, quelques balles de foot, de la musique. Il y a de la joie, il y a de la lumière vraiment dans ce film. Il y a de la lumière dans cette famille élargie, même si les conflits ne sont pas absents. On les entend à plusieurs reprises.
1: Mais je pense que c'était un plaisir pour nous tous que de partager autour de la joie, autour de justement de se reconnaître. C'est pas forcément, on a souvent présenté les choses du point de vue du conflit et de la difficulté. Il y a des difficultés certes, mais que du coup c'était aussi important pour tous ceux qui ont fait ce film de se montrer à l'endroit de la joie, du bonheur, etc., de l'échange, de la tendresse, tout ça.
0: Comment est-ce que vous avez évolué dans votre pratique du cinéma depuis la France jusqu'à Dao, donc qui est sorti il y a quelques mois? Il y a toujours ce côté, on a l'impression, très authentique, pas joué, quasiment capté sur le vif. C'est resté ça toujours votre façon de faire?
1: Ouais, disons qu'entre la première fois sur la France dont vous avez passé un extrait, je suis très influencé par comment on doit faire du cinéma, et donc comment ça fonctionne, le plateau, faire la lumière, faire de la répétition, prévoir la position de la caméra, etc. Et de plus en plus, je me suis trouvé un peu enfermé là-dedans. J'avais envie de laisser les gens beaucoup plus libres et de faire en sorte que la technique prenne moins de place, mais qu'on s'adapte à ce qui se passe, pour que adviennent des paroles et des mots, parce que c'est quand même beaucoup ça qui m'a donné envie faire du cinéma, c'est de montrer des gens qu'on voyait pas, entendre des mots qu'on n'entendait pas, et plutôt qu'avoir à les écrire moi-même, parce que du coup, ça veut dire qu'on les entend toujours pas, c'est moi qu'on entend, et ben c'était plus intéressant de leur laisser la parole.
0: Ouais, vous captez comme ça les propos sur le vif, et le casting de Dao, vous nous y invitez également, c'est le tout début du film, on écoute.
11: Vous voulez que je regarde la caméra de temps en temps ou je lis, on s'en fiche?
12: Comme tu veux.
11: Je suis responsable du service hygiène dans un hôpital pédiatrique. Ça va, c'est un peu lourd parfois, les malades. Mais je suis à ce poste depuis 10 ans maintenant et je sais pas si j'ai trop envie de changer.
13: J'ai une fille que j'ai élevée toute seule. Son papa nous a abandonné.
12: On recommence. Ouais, c'est bien.
1: T'es improvise, quoi. Ça va?
13: T'es improvise.
0: Voilà, le mot d'ordre, c'est l'improvisation. Et puis vous nous faites entrer dans les coulisses de la fabrication du film. Vous avez cette approche, on le disait un peu au début, volontairement démystificatrice de ce que peut être le cinéma. Vendre du rêve, c'est pas votre truc.
1: Non, je trouve que la réalité est plus belle, plus surprenante, plus tout, et que surtout il y a le cinéma, la caméra, ça peut être un outil de réunion, un outil d'écoute. Encore une fois, c'est-à-dire que on n'a pas toujours le temps dans la vie de tous les jours, on n'a pas toujours l'attention nécessaire. Et parfois au casting, on s'est retrouvé un père, un fils qui tout à coup ont un espace pour se parler, pour se poser des questions qu'ils n'oseraient pas faire, surtout quand c'est le cas de l'enfant. Et que la caméra permette ça, moi je trouve ça plus passionnant que d'avoir à écrire le dialogue du père et du fils, en fait. Tout à coup, il y a un truc qui se passe.
0: Vous avez toujours su, vous, que vous auriez un jour une caméra, que vous raconteriez cette réalité derrière une caméra, Alain Gomis?
1: Ouais, assez tôt, en tout cas, j'étais fasciné par le cinéma. J'ai toujours aimé regarder les films. Et mon père, il avait une caméra Super 8 que je confisquais dès que je pouvais. Il n'y avait pas de film dedans, mais par contre, j'aimais bien. Je sais pas dire pourquoi ce langage-là m'a été familier assez vite. Je ne sais pas vraiment dire pourquoi.
0: Ça a été instinctif, ça s'est fait naturellement. Je le disais tout à l'heure à propos de Félicité, qui est, je crois, on peut le dire, le film qui vous a vraiment propulsé, peut-être davantage que les autres à l'international. Vous aimez pour vos films aller chercher des personnages qui jouent leur histoire, qui s'en inspirent à la place ou en plus des acteurs professionnels. Comment vous l'avez trouvé, Félicité ? Ça a été un casting sauvage à Kinshasa ?
1: On a organisé deux jours de casting en essayant de répandre l'information le plus largement possible et elle était là et elle avait une capacité extraordinaire que de transformer chaque chose en présent en fait en réel. Il y a des gens qui font ça même quand ils disent pas quelque chose de vrai. Elle en tout cas elle savait investir les situations d'une façon où tout à coup tout s'arrêtait. Et elle était très différente du personnage que j'avais en tête. Ça aussi, c'est quelque chose qui m'a permis, moi, de progresser. J'imaginais une petite femme frêle. Elle était plutôt puissante.
0: C'était une femme forte, ouais. Avec une voix qui porte.
1: Avec une voix qui porte. Mais elle portait tellement, justement, et elle était tellement motrice. Elle nous amenait tellement derrière elle que j'ai fini par me résoudre.
0: Et puis grâce à vous, Véro Tchandabaya, elle a eu son heure de gloire. J'imagine que ça aussi, ça vous fait plaisir de vous dire que des gens qui ne sont pas forcément nés pour être dans la lumière le sont grâce à vous.
1: Alors s'ils sont dans la lumière, c'est pas grâce à moi. C'est peut-être qu'ils sont nés pour ça justement. Il fallait juste un outil. Mais c'est tout le danger aussi de travailler parfois avec des non-comédiens. C'est-à-dire que les hauts et les bas de la visibilité, c'est aussi quelque chose à gérer.
0: Faut prendre son temps, quoi.
1: Faut prendre son temps et savoir que quand la vague se retire, il y a des moments de solitude aussi.
0: On va parler dans un instant de votre travail au sein du centre Yenenga, qui forme de jeunes professionnels du cinéma à Dakar. Mais d'abord, rien que pour vous, le premier choix musical de cette émission, Thelonious Monk sur RFI.

0: Note de Round Midnight, interprété au piano par Thelonious Monk, très grand pianiste de jazz, évidemment, qui vous a inspiré Rewind and Play. Pourquoi lui, Alain Gomis? Pourquoi la figure de Monk en particulier vous intéressait? Vous aviez ce projet de faire un long métrage sur lui?
1: Oui. Qui n'est pas mort d'ailleurs.
0: Ah oui, peut-être, ça sera peut-être le prochain.
1: on verra, c'est des histoires de droit qui ont empêché jusqu'à présent de faire le film. Mais Monk, parce que c'est un des rares, pour moi, exemples d'un artiste qui est égal dans sa façon d'être et dans sa façon de jouer, qui est toujours à la recherche, qui est quelqu'un, moi, il me fait penser à, pas grand chose à voir, mais je le compare des fois à Cézanne, c'est-à-dire que c'est des gens dont j'ai l'impression qu'ils nous disent c'est entre les choses que ça se passe. Qu'il s'agit pas d'essayer d'exactement dessiner ou d'exactement jouer de façon jolie, mais c'est que dans les trous, en fait, que c'est comme si on se disait que le mot amour à prononcer tout seul, comme ça, il était loin de pouvoir contenir l'immensité du sentiment qu'il essaye de décrire. Et que du coup, il s'agit pas forcément de décrire très bien, mais plutôt de laisser des espaces qui vont, par la résonance, nous faire ressentir les choses.
0: Et c'est ce que vous faites aussi dans vos montages, dans votre façon de monter les films. Vous laissez des silences, vous laissez des respirations, vous laissez à plein de moments le spectateur faire son chemin.
1: Ben, le cinéma, il est composé comme ça. C'est-à-dire que le cinéma, c'est 24, 25 images par seconde, c'est-à-dire qu'il n'y a pas de mouvement au cinéma. Ce sont des images arrêtées qui succèdent. Et le mouvement, c'est nous qui le créons en regardant, en reliant ces images les unes après les autres. Donc le cinéma, il est dans le trou déjà.
0: Ouais. Un mot de l'histoire de Rewind and Play. Vous travailliez donc sur ce projet de long métrage et vous êtes tombé sur une archive étonnante, hein, une émission des années 60 qui était diffusée à la télé en France, qui s'appelait Jazz Portrait. Monk venait de finir une tournée européenne, il a été interviewé, il était de passage à Paris. Et bah, c'est scotchant quand même, ce moment de rush. En fait, ce sont les rushs de l'interview où on sent littéralement un gouffre entre cet artiste concentré sur sa pratique, effectivement, en lui-même, et ce présentateur qui essaie de lui arracher des choses avec une certaine condescendance, avec un certain surplomb, on va dire.
1: Oui, ça raconte quelque chose pour moi de ces fausses rencontres, c'est-à-dire quand... et moi, j'ai pu me reconnaître en Monk, mais aussi dans l'intervieweur ou le réalisateur, c'est-à-dire quand on a un programme avant la rencontre, quand on sait déjà ce qu'on veut dire. Ils ont déjà un récit sur Monk. Et en fait, Monk devient le principal obstacle à l'histoire qu'ils ont envie de raconter.
0: Il faut qu'il parle. Il faut qu'il parle de sa femme.
1: On lui demande de parler de sa femme, oui. Et il n'a pas du tout envie d'être, c'est surtout cette espèce d'artiste bohème, je sais pas quoi, un peu fou, qui est assez vendeur. C'est aussi l'image qui le fait manger, mais qui est totalement en contradiction avec sa vie. C'est-à-dire que c'est la personne qui fait l'interview, qui est lui-même un pianiste de jazz et qui est plutôt dans un truc bourgeois, bohème. Mais c'est pas la vie d'un...
0: Des années 60, quand même.
1: Des années 60.
0: C'est pas tout à fait la même, le même look.
1: Mais c'est pas du tout la vie de Thelonious Monk en tant que musicien afro-américain.
0: Ouais.
1: À ce moment-là.
0: Il y a un gouffre, c'est ce que je disais.
1: Il y a un grand gouffre.
0: Mais comment vous êtes emparé de cette matière-là, justement? Parce que ces rushs, c'est vrai qu'ils sont, saisissants, mais vous les travaillez, vous y ajoutez des images documentaires. Comment vous l'avez, écrit, ce film-là?
1: Bah, vraiment, j'ai pris ce qu'il y avait dedans, toutes les images, j'ai essayé de, surtout d'essayer de retransmettre ce drôle de moment qui avait l'air d'être pour Thelonious Monk, cette rencontre où il est considéré comme un extraterrestre, où d'une façon, on n'a aucune attention pour lui. Il est tout seul, absolument tout seul. Il y a une condescendance incroyable, ça montre le racisme structurel de l'époque, qui est assez effrayant dans l'idée que c'est des gens qui admirent à la fois énormément sa musique, mais dont la façon dont il le raconte le réduit incroyablement. Et lui, et de voir cet homme-là, qui est un grand artiste, mais aussi quelqu'un de très intelligent, face à cette image réductrice et permanente qu'on a de lui, c'est essayer de se défendre, et se défendre par le silence, et abandonner presque. C'était aussi assez
0: pénible à voir. Et se concentrer sur son piano, finalement. La seule chose qui lui importe.
1: Qui est l'endroit où il arrive à s'exprimer sans qu'on lui dise ce qu'il a à faire.
0: Ouais. On parlait tout à l'heure de Dao, et sur ce film-là, peut-être sur des précédents aussi, mais en tout cas sur ce film-là, vous avez fait travailler Alain Gomis les jeunes du centre Yenenga, enfin les jeunes, les diplômés qui sortent du centre Yenenga. C'est un centre que vous avez créé pour former justement les professionnels du cinéma à Dakar. Il faut nous raconter ce qu'est ce lieu et pourquoi vous avez eu envie qu'il existe.
1: Alors le centre Yenenga, ça se trouve à Dakar, ouais, à Grand Dakar. C'est un centre de post-production, des formations au métier de la post-production, parce que c'était des choses qui pouvaient pas être faites dans toute l'Afrique de l'Ouest. C'est-à-dire le montage est bien joué, mais pas le montage son. Maintenant, on peut faire ça, du montage son, du mixage, de l'étalonnage. C'est-à-dire qu'on peut. C'est très important toute cette partie des films qu'on connaît moins, parce que c'est l'endroit où les films vont prendre leur grammaire. Et on va décider ce qui est important et pas important. Donc quand tout ça se fait de façon systématique à Paris, à Bruxelles, ou etc., ça peut poser un problème important de regard et de choix, qu'est-ce qu'on partage. Donc c'était important de s'approprier ces outils et de permettre aux plus jeunes de faire les films à leur façon. De pouvoir aussi avoir des films qui respectent une économie dans laquelle peut-être les films arriveront à avoir une certaine cohérence, c'est-à-dire à ne pas devoir, pour ce faire, passer par un regard extérieur, par un désir extérieur qui viendra les financer.
0: Et on y arrive petit à petit, aujourd'hui.
1: Et petit à petit, on y arrive. Et c'est indispensable. C'est-à-dire qu'on peut pas avoir, c'est comme parfois on parle, on peut pas avoir un cinéma africain qui soit dessiné par le désir français. On peut pas avoir une musique africaine dessinée par le désir anglais. C'est pas possible. Qu'elle existe d'une certaine façon, c'est très bien, mais il faut qu'il y ait une cohérence locale qui permette aux choses d'exister par elles-mêmes.
0: On va partir à Alain Gomis pour Lagos, aux antipodes, je crois, en tout cas, de votre idée du cinéma. Il y a aujourd'hui, là-bas, comme dans beaucoup de domaines, l'émergence de l'intelligence artificielle. Et ce week-end s'est tenue, au Nigeria, la deuxième édition du Naija AI Film Festival, le festival du film de l'intelligence artificielle.
2: All 54 of us, not to talk, to sign. From today, our borders become a thing of the past. A trader will carry her goods from one end of this continent to the other and no one will stop her. Study wherever her mind takes her.
0: 1382 films en lice dans 9 catégories, des auteurs, des réalisateurs de 125 pays qui ont envoyé leurs créations sous forme de fichiers numériques ou d'un lien à télécharger. Bonjour Moïse Gomis.
3: Bonjour Nathalie.
0: Vous y étiez à ce festival?
3: Oui, j'ai même marché sur un tapis rouge, un vrai, et j'ai pu vivre deux journées assez intenses à visionner des images vivantes, poignantes, parfois barbantes, mais toujours surprenantes, car avec les bonnes technologies actuelles, les images générées par l'IA sont bluffantes et on se demande si c'est la réalité qu'on voit en face de nous. Alors pour cette deuxième édition de ce festival du film de l'IA, étaient en compétition beaucoup de films asiatiques, 133 d'Inde, 131 de Chine, 90 des États-Unis, mais aussi 74 du Brésil et bien sûr 73 films du Nigeria. Le pays berceau de Nollywood ne pouvait pas laisser passer le train de l'intelligence artificielle.
4: The other part could be for Daddy. He didn't get the chance to live to rescue Kenny.
0: Alors ce film dont on entend un extrait s'intitule The Day They Took Our Light. C'est une œuvre en 4 épisodes signée Adekunle Oyetunde, cinéaste très connu au Nigeria, Moïse. Il a réalisé notamment Couple of Days en 2016, Something Wicked en 2017. En 2026, il signe donc un film assisté par l'intelligence artificielle.
3: Oui, effectivement, Adekunle s'est inspiré d'un enlèvement de masse qui s'est déroulé dans une école en mai dernier, mai 2026, au sud-ouest du Nigeria. C'est dans l'état d'Oyo, à moins de 300 km de Lagos, et dont les enfants ont été libérés.
5: The country as it is not where you want to go physically.
6: Le Nigeria en ce moment n'est pas un endroit où l'on a envie de se déplacer physiquement pour filmer, ni pour trouver des sources d'information, ni même pour utiliser juste un simple décor pour tourner. Pourquoi? Parce que l'insécurité préoccupe tout le monde ici. On pense à notre sécurité d'abord. Je me suis dit, bon, l'IA est à ma disposition, et il m'a fallu une semaine pour générer le premier épisode. Il y en a 4 au total. J'ai patienté pour le dernier épisode, celui du sauvetage. J'attendais que le sauvetage des enfants ait lieu en vrai. Et le sauvetage a eu lieu. On a donc intégré ça au scénario avant de pouvoir le diffuser.
7: Sir,
0: Énormément de films programmés, Moïse, dans ce festival du film de l'IA à Lagos, des courts, des longs formats, des œuvres expérimentales comme ce film japonais dont on entend un extrait, mais aussi beaucoup d'ateliers et de panels en live.
3: Oui, Precious Ebo Kia qu'on entend alias AI Queen a ouvert une académie à Lagos, un espace de formation technique de l'intelligence artificielle devant une salle pleine mêlant à la fois des profanes, des artistes confirmés et des cinéphiles. AI Queen explique comment donner des instructions de base pour créer un personnage de cinéma en s'appuyant sur l'intelligence artificielle.
7: So you are the decision maker.
8: C'est donc vous qui prenez les décisions à chaque étape. Car dès que vous laissez l'IA décider à votre place, vous commencez à obtenir des séquences incohérentes. Tout le monde peut donner des consignes. Mais certaines personnes sont paresseuses dans leur façon de formuler ces consignes. C'est pour cela que vous voyez beaucoup de résultats nuls. D'accord ? Diapositive suivante. Pour que vos demandes soient claires, vous devez exprimer exactement ce que vous avez en tête. Dites-le simplement. Je veux qu'il soit debout, dehors, juste à côté d'un arbre. Il devrait porter un t-shirt noir, un pantalon jaune et des baskets bleues. Exactement comme vous l'imaginez. D'accord ?
7: Exactly the way it is in your head. Okay?
9: 93 years. That is how long we were asleep to get here. 93 years.
0: Parmi les artistes pionniers de l'utilisation des outils de l'IA au cinéma au Nigeria, il y a Moïse Malik Afekboua.
3: Plusieurs fois collaborateur des studios Marvel, il est l'auteur remarqué de The Elders Series, une création visuelle qui met en valeur des personnages âgés dans des situations insolites pour bousculer les préjugés sur la vieillesse. Malik Afekboua dirige à Lagos depuis une dizaine d'années Slick City Studio et pour lui, l'IA est une opportunité à saisir pour tous les créateurs.
10: L'IA n'est pas là pour remplacer ce que vous faites. En tant que cinéaste aujourd'hui, vous pouvez vous concentrer sur le scénario et passer de l'idée au produit final en moins de temps qu'auparavant. L'intelligence artificielle ne remplace pas le processus créatif ni les expérimentations que vous menez. Elle vient le renforcer. Vous pouvez ainsi construire efficacement vos storyboards. Vous disposez en quelque sorte de 10 ou 20 assistants différents qui vous permettent de faire 20 choses différentes en même temps. En examinant une seule perspective de 100 façons différentes, cela vous permet de réfléchir en profondeur, réfléchir plus vite, réfléchir mieux, et aussi de faire des erreurs et de les corriger. Vous savez, vous pouvez même explorer de nouveaux récits, de nouveaux styles, de nouvelles techniques, de nouvelles couleurs, de nouvelles compositions, simplement parce que vous disposez des outils pour le faire. Nous pouvons donc désormais faire preuve de plus d'imagination qu'auparavant.
0: Moïse, il faut dire que le Nigeria s'est imposé récemment comme le premier pays africain dans la deuxième édition de l'indice mondial sur l'IA responsable. Alors de nombreux opérateurs, entreprises, créatifs nigérians s'emparent des outils de l'IA pour booster leurs activités.
3: Tuni Shegun Oki est intervenu lors d'un panel durant le festival du film de l'IA. Cet avocat de Lagos a évoqué les problèmes auxquels sont confrontés certains de ces artistes et créatifs qui sont parmi ses clients aujourd'hui, Duni Shegun Oki.
11: Les scénarios peuvent désormais être rédigés par l'IA. Il suffit de se connecter à un système d'IA et de lui dire « Bon, écris-moi un scénario pour un film de 5 minutes ». La question de la propriété intellectuelle se pose souvent lorsque le produit connaît le succès. Ainsi, lorsqu'il rencontre le succès, on se dit « Mais c'est mon histoire, combien d'argent ai-je réellement gagné grâce à cela ?» Si vous n'enregistrez pas votre propriété intellectuelle au préalable, il devient très difficile de prouver par la suite que cette œuvre vous appartient bel et bien et qu'un certain pourcentage des bénéfices devrait vous revenir, etc. Etc. Tous les créateurs doivent donc veiller tout particulièrement à protéger leurs droits de propriété intellectuelle.
0: Ouais, ça laisse pour le moins songeur ces propos. Moïse, un mot du palmarès de ce festival, hein, puisqu'il s'est achevé avec les remises de prix.
12: And the winner is Najaso, The Day They Took Our Lives.
3: Adekunle Oyetunde, auteur de The Day et Took Light, qui dédie son prix à toutes les familles dont les enfants étaient victimes de kidnapping, et aussi bien sûr Adé Kunle a dédié sa victoire à son épouse.
0: Voilà, ça c'était pour le prix du meilleur film nigérian dans ce festival. Il y en a eu beaucoup d'autres, un prix spécial pour Malik Afekboa dont on parlait. Trois films chinois ont remporté les prix du meilleur long métrage, meilleur court métrage en IA et meilleure œuvre expérimentale ou d'animation. On remercie évidemment Moïse pour ce reportage à Lagos. Alain Gomis, en un mot, malheureusement, parce que le temps file, comment regardez-vous, vous, ces scénarios écrits par la machine, ces décors créés par la machine, cette intrusion de l'IA dans le secteur du cinéma?
1: Bon, c'est déjà là dans beaucoup de domaines. Au mix, au montage son, parfois, faut faire vite. Donc, je regarde ça avec beaucoup de curiosité. A priori, j'ai un a priori où je me pose beaucoup de questions, mais en tout cas, je regarde avec curiosité.
0: Sur le Pont des Arts, voici notre Café Polar.
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0: Et aujourd'hui, Catherine, 3 ans presque jour pour jour après les attentats du 7 octobre, vous nous proposez de lire « Les fantômes de Gaza » de la journaliste et écrivaine Alexandra Schwarzbrod, paru à la Manuf.
1: Oui, la directrice adjointe de la rédaction du quotidien Libération publie ce nouveau roman qui s'inscrit dans l'actualité brûlante du Proche-Orient. Ce n'est pas tout à fait une surprise puisqu'elle connaît bien cette région pour y avoir été correspondante et qu'à ce titre, elle a déjà écrit une trilogie policière qui se déroule à Jérusalem. Néanmoins, je lui ai demandé si c'était un défi aujourd'hui que de consacrer une fiction dont le cadre est le conflit israélo-palestinien. Alexandra Schwarzbrod.
2: Oui, un peu, parce que c'est un peu vertigineux. On sait que, et moi je suis bien placée pour le savoir en tant que journaliste, on sait que les mots dans ce conflit, les mots MOTS, hein, mais aussi les mots MAUX, bien sûr, mais les mots MOTS sont très importants. Il suffit que vous employiez un mot qui ne va pas pour vous mettre à dos toute une série de gens et vice-versa. Mais c'est ça l'avantage du roman, c'est que au fil de la plume, vous finissez par oublier. Autant que quand je suis journaliste, c'est vrai que je fais attention. Et là, ce roman m'a procuré un immense bonheur, un immense plaisir d'écriture parce que je m'y suis abandonnée. C'est-à-dire que j'avais mes héros, mon héros surtout, auquel vraiment je me suis abandonnée. C'est-à-dire que j'ai commencé l'histoire et j'ai plus fait attention ou ça vivait tout seul. Ça peut paraître comme ça un peu bizarre de dire ça comme ça, mais voilà, je n'avais plus peur.
0: Alexandra Schwarzbrod parle de son héros, Catherine. Qui est ce personnage?
1: Eh bien, Elie Bichara est un ancien policier, aujourd'hui à la retraite. Il a été son protagoniste principal pour les 3 romans policiers précédents. Et il a la particularité d'appartenir aux 2 communautés, un héros porteur de multiples identités. Alexandra Schwarzbrod.
2: Voilà, il a de multiples identités, donc il s'appelle Elie Bichara. Elie, c'est un prénom juif. En réalité, il s'appelle Elias, qui est un prénom chrétien. Lui est chrétien de Bethléem. Et il est donc à la fois palestinien, puisqu'il fait partie de ces Palestiniens qui ont pu rester chez eux à la création d'Israël, qui n'ont pas été chassés, tués ou qui ont dû s'exiler. Donc lui, sa famille est restée. Donc il est toujours palestinien, mais il est devenu israélien. Et les Palestiniens d'Israël, moi, ce sont des gens qui m'ont toujours intéressée parce que ils sont dans une situation très compliquée. Et donc, je me dis, mais comment, que doivent ressentir ces gens-là? Est-ce qu'ils se sentent plus palestiniens ou plus israéliens? Et ce qu'il y a de terrible pour avoir discuté avec eux, et d'ailleurs, Elie Bichara est issu d'un personnage réel que j'ai rencontré quand j'étais correspondante, je sais qu'ils sont à la fois très palestiniens, c'est-à-dire que vraiment, ils sont très touchés par ce qui arrive à leurs frères, à leurs cousins de Cisjordanie et de Gaza, et en même temps, ils se sentent très israéliens.
0: Une double identité qui doit être plus pesante encore depuis le durcissement de la guerre.
1: Oui, un véritable déchirement, d'autant plus qu'Elie est en couple avec une femme, Anna, qui elle a été traumatisée par l'attaque du 7 octobre. Alexandra Schwarzbrod.
2: Anna fait partie de ces Israéliens de gauche, militants pour la paix, ouverts sur l'autre, qui se sont radicalisés, c'est-à-dire qui ont ressenti vraiment dans leur chair le massacre du 7 octobre et qui se sont dit à ce moment-là, on peut plus rien faire avec les Palestiniens, on veut plus en entendre parler, c'est pas possible, on a trop de douleur en nous, ça réveille une peur trop grande qu'on pensait oublier et donc c'est fini. On a essayé, on a tout fait, enfin pense-t-il, on ne veut plus entendre parler des Palestiniens. Or, le problème, c'est que l'homme qu'elle aime est palestinien aussi.
0: Et c'est donc dans ce contexte tout en tension que se déroule le roman, Catherine?
1: Oui, parce qu'Elie Bichara, au début, est avertie par un message anonyme qu'une nouvelle attaque de très grande ampleur se prépare à Gaza. Il se rend donc dans l'enclave et l'ancien policier qu'il est ne peut pas s'empêcher sur place d'enquêter, de poser des questions, de chercher l'origine du danger annoncé. Et au cours d'une course-poursuite, il se retrouve dans un tunnel qui est en fait une ramification d'un réseau beaucoup plus vaste, une sorte de deuxième ville souterraine. Et compte tenu de la précision des descriptions de ces tunnels, j'ai demandé à Alexandra Schwarzbrod si leur existence était aussi importante.
2: Ah oui, oui, bien sûr, les tunnels, ça a été un des éléments majeurs de la guerre qu'a vécu Gaza ces deux dernières années, parce que c'est en effet par là que circulaient les armes, que circulaient tous les trafics en tout genre, puisque Gaza, tel que je l'ai connu, était une enclave, comme on dit, qui était totalement fermée, c'est-à-dire que les Palestiniens qui y vivaient étaient enfermés dans Gaza, avec des miradors, des checkpoints, il fallait montrer patte blanche pour y entrer ou pour en sortir, et donc il y avait, du coup, ça provoquait beaucoup de trafic par des tunnels, donc des tunnels qui ont été creusés par les Palestiniens pour essayer d'accéder à l'autre côté et faire venir des vivres, des armes, du béton, des tas de choses. Et peu à peu, ces tunnels sont devenus très sophistiqués et ils étaient totalement équipés. Il y avait des espèces d'hôpitaux de campagne, des salles entières médicalisées. Il y avait des endroits, donc plein d'endroits où dormir, où faire la cuisine, où se soigner. Et c'est ce qui a permis aux hommes du Hamas de se cacher après le 7 octobre.
1: Et d'y cacher les otages ?
2: Et d'y cacher les otages, absolument, absolument. Pas tous, mais beaucoup étaient cachés dans les tunnels, parce qu'ils sont très profonds. Donc certains ne sont pas atteignables par les bombes israéliennes.
0: C'est un roman noir, Catherine, évidemment, mais est-ce aussi un roman politique ?
1: Alors je dirais que c'est une fiction qui décrit précisément la situation politique de la région et qui révèle certains dessous des alliances inattendues, des partis extrêmes. Mais en aucun cas l'autrice ne prend parti pour l'un ou pour l'autre. C'est au contraire avec beaucoup de sensibilité qu'elle incarne par ses personnages la douleur des deux peuples et particulièrement la tragédie qui se déroule à Gaza, qu'elle a bien connue avant les bombardements. Alexandra Schwarzbrod.
2: Quand j'y ai vécu, je n'ai pas arrêté de sillonner Israël et les territoires palestiniens. J'allais souvent à Gaza. Et c'est un endroit, Gaza, qui m'a énormément touchée. J'en garde beaucoup de souvenirs. C'était misérable. Les gens vivaient avec rien. Mais les gens vivaient. Il y avait quand même des sourires. Il y avait des gens qui essayaient de faire des choses. Et j'en garde un souvenir très, très émouvant. Et j'ai été mortifiée, assommée de voir ce que c'était devenu. Et c'est aussi une façon de faire revivre ce Gaza que j'ai aimé. Ça fait bizarre parce que c'était quand même un endroit misérable, mais quand même j'y ai passé des moments très forts. Et c'était aussi une façon de montrer que non, il faut pas croire que la guerre est inéluctable, que la haine est inéluctable. Non, c'est pas possible. Donc il y a encore plein de choses à faire.
0: Elle a plein de choses à faire, plein de choses à écrire. Mais quel est le rôle de la littérature ici, Catherine ?
1: Alors, c'est difficile de répondre à cette question. Ce qui est certain, c'est que plus les livres éclairent ce qui se passe sur place, quand précisément les journalistes n'ont plus accès au terrain pour informer, plus on peut être sensibilisé à la situation et surtout éviter de trancher de façon binaire pour un parti ou pour un autre. Alors ça, c'est le point de vue de la lectrice que je suis. Maintenant, quel est son point de vue d'autrice ? Qu'est-ce que ça lui a permis, l'écriture de ce roman ? Réponse d'Alexandra Schwarzbrod.
2: Déjà, moi, personnellement, ça m'a fait énormément de bien, parce que c'est vrai que tous les jours, à Libé, j'ai vu passer des images, des vidéos, des témoignages glaçants, monstrueux. Et à un moment, forcément, on finit par être atteint par ce qu'on voit, par ce qu'on entend, et par cette impuissance, surtout. Écrire ce roman m'a permis, justement, de pas me sentir impuissante. Et je comprends les gens qui n'en peuvent plus de voir que les dirigeants ne font rien, que l'Europe est impuissante à régler ce conflit. C'est vrai que ça rend fou, ça rend fou. Et au moins, écrire ce roman m'a donné l'impression que peut-être, si je pouvais arriver à convaincre quelques personnes qu'il y a encore des gens qui croient au dialogue, il y a encore des possibilités de faire un tout petit peu, de donner un tout petit peu d'espoir aux habitants de cette région, et ben, ce serait déjà énorme.
1: Voilà, Les fantômes de Gaza d'Alexandra Schwarzbrod vient de paraître à la Manuf, la collection poche de la Manufacture de Livres. Et pour tout savoir sur les coulisses de son écriture, vous pouvez retrouver l'autrice et l'intégralité de notre entretien disponible à l'écoute dans le podcast du Café Polar.
0: Catherine, on vous retrouve demain pour Littérature sans frontières. Quel est le programme ?
1: Alors demain, je reçois Jay McInerney, qui a longtemps été considéré comme l'enfant terrible de la littérature américaine. Alors aujourd'hui, à 71 ans, il s'est un peu assagi, comme en témoignent ses héros, un couple de New-Yorkais que l'on retrouve pour la quatrième et dernière fois après 30 ans et des poussières. Mais ici, ils affrontent la vieillesse et la mort, à l'image du titre du roman « Rendez-vous sur l'autre rive ».
0: Et rendez-vous pour celles et ceux qui nous écoutent demain, 13h30, temps universel pour Littérature sans frontières. Merci Catherine. Alain Gomis, un mot encore de la programmation du Centre Pompidou. Il y a bien sûr vos films. Ce soir, c'est Andalusia qui est programmé. Mais pas seulement, vous avez décidé de mettre en lumière, par exemple, le travail de Hadi Sila, Une fenêtre ouverte, un film qui nous parle de la souffrance psychique à travers à la fois le documentaire et l'expérience personnelle qu'elle a vécue.
3: C'est un très très beau film. C'est un film d'une honnêteté rare, de quelqu'un qui est malade à ce moment-là, qui s'intéresse à la folie avant d'elle-même tomber malade, c'est ce qu'elle décrit.
0: Elle explique au début, ouais.
3: Et c'est un film face caméra à beaucoup d'endroits, à beaucoup de moments où elle raconte sa souffrance, mais pas dans quelque chose, encore une fois, d'une communauté à créer. C'est-à-dire qu'elle nous donne accès à passer un peu la frontière de ce qu'on peut voir de l'extérieur avec tout ce...
0: Les fous de la rue, en fait. C'est un peu comme ça qu'elle les décrit.
3: Il y a un côté presque romantique, parfois, quand on parle des fous de la rue, etc. Mmh. Pareil, un peu comme quand on parle de Monk. Il y a un côté comme ça, un peu presque poétique. Et là, on passe à l'endroit de la souffrance. Mais c'est pas du tout dans le film duquel on ressort marqué.
0: Mais pas déprimé.
3: Ben, en fait, on ressort... on a été avec quelqu'un, vraiment avec quelqu'un. On s'est pas retrouvé spectateur de quelque chose un peu malaisé,
0: extérieur,
3: etc. Il y a une vraie communion et c'est un très beau film.
0: Voilà, et donc c'est programmé dans Histoire commune, cette rétrospective qui vous est consacrée jusqu'au 20 octobre, pardon, avec toute une série d'événements, en plus des projections, une masterclass, je crois, à l'auditorium de la Bibliothèque nationale. Merci beaucoup Alain Gomis d'avoir été avec nous.
3: Merci à vous.
0: Sur le Pont des Arts avec Damien Rocou à la coordination, Pierre Plantier à la réalisation. Merci à eux et à vous de nous être fidèles. On se retrouve lundi 15h10, temps universel. Et notre invitée sera la romancière Nina Bouraoui, dont le dernier livre nous plonge dans la tête d'une jeune fille pour qui le sport est un exutoire. Frapper la balle de tennis contre un mur, inlassablement, pour évacuer la violence, pour échapper à sa famille aussi, ça s'appelle Championne. Bonjour Annie Gasnier.
4: Bonjour Nathalie.
0: Au programme de Radio Foot à 16h10, temps universel.
4: Eh bien, nous commencerons par les travaux du TAS, le fameux tribunal arbitral du sport qui a commencé à statuer sur la dernière finale de la CAN, qui sera vainqueur du Sénégal ou du Maroc. Nous essaierons de comprendre comment ces trois juges travailleront. Nous parlerons aussi des championnats qui reprennent avec Lens et l'Olympique de Marseille, et puis du sélectionneur Hervé Renard.
0: À tout de suite Annie, dans une minute sur RFI, le journal en français facile.
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10: Il est 17h ici à Paris, 18h à Kiev. Bonjour à tous.
11: Karine Bellicha.
10: À la une, la frappe russe sur Kramatorsk ne restera pas sans réponse, promet le président Zelensky. Un bombardement particulièrement meurtrier aujourd'hui. Au moins 33 personnes tuées dans une frappe qui a touché deux bus transportant des civils dans cette agglomération clé de l'est du pays. Reportage auprès des Ukrainiens qui tentent de marquer des points en investissant massivement dans les innovations militaires. Nous parlerons aussi de l'escalade du conflit entre Riyad et les Houthis du Yémen et de ses répercussions. Et des étudiants français qui appellent déjà à une nouvelle journée de mobilisation mardi prochain. Parole de lycéennes dans le cortège parisien à suivre. Des jeunes qui ont bien l'intention de se faire entendre avec en ligne de mire la prochaine présidentielle. Ce sont des drones russes qui ont frappé Kramatorsk aujourd'hui. Un bombardement particulièrement meurtrier, causant la mort de 33 civils ukrainiens. Un arrêt de bus a été ciblé dans cette agglomération de l'est du pays, bastion du Donbass, cible des coups de boutoir de Moscou. Une guerre marquée depuis 5 ans par ses innovations militaires. En plus de la maîtrise des drones russes et ukrainiens, s'appuie aussi sur les VTSP, les véhicules terrestres sans pilote. Nos envoyés spéciaux, Sergueï Dmitriev et Nathanaël Vitran, ont pu visiter un atelier et une base d'entraînement secret des Spartans, la 3e brigade de la garde nationale ukrainienne. Reportage.
11: Nous sommes quelque part entre la ville de Dnipro et la ligne de front. Nous ne pourrons pas en dire plus. La localisation est tenue secrète, mais c'est dans ce garage anonyme que sont fabriqués et entretenus ces drones terrestres.
12: My code name is Noah.
13: Mon nom de code est Noah. Je suis le chef de ce service où l'on répare et prépare les VTSP pour le champ de bataille.
11: Alors il faut imaginer un robot un peu comme le rover, vous savez, le robot martien, c'est-à-dire une plateforme d'un ou deux mètres et de chaque côté deux à trois roues motrices et puis une tête à l'avant équipée d'un signal GPS qui permet de la diriger soit par télécommande à moyenne distance, soit par satellite. Quelques minutes de voiture et nous voici en forêt, là aussi dans un lieu tenu secret. Et c'est ici, au milieu des pins, que s'entraînent les hommes de la 3e brigade.
13: On les utilise pour ravitailler nos positions sur le front et aussi pour évacuer les gens de ces positions. Ces drones se substituent aux livraisons par camion, par exemple. Ça nous permet de sauver des vies simplement en ne les risquant pas.
14: Mais pas seulement. Sur le terrain, l'armée ukrainienne a récemment utilisé des engins similaires chargés d'explosifs pour contourner les lignes russes et frapper en profondeur les positions ennemies grâce à des drones kamikazes.
10: Et Kiev a aussi visé un centre de données du géant russe de la tech, Yandex, la première attaque de ce type par l'armée ukrainienne. Une maternelle et un complexe médical ont été endommagés après l'interception d'un missile des Houthis du Yémen à Riyad, la capitale saoudienne secouée par plusieurs explosions. Aujourd'hui, les élèves des écoles internationales et les diplomates ont été appelés à se mettre à l'abri. L'aéroport international a de nouveau été touché également par des tirs de ces combattants yéménites pro-iraniens. Les cours du pétrole s'envolent de nouveau dans la crainte de nouvelles frappes au Moyen-Orient. Les médias américains font état de nouvelles frappes envisagées par la Maison-Blanche en Iran avant les élections de mi-mandat. Elles sont prévues le 3 novembre. La France, elle, va débloquer 10 millions de barils de ses réserves stratégiques. C'est la nouvelle carte du gouvernement pour tenter de faire baisser le prix du gazole à la pompe, espérant une baisse du prix entre 12 et 18 centimes d'euros par litre de diesel. Mais Pierre-Olivier, libérer des millions de barils des réserves stratégiques comporte aussi des risques.
15: Le premier, c'est que la baisse attendue ne soit pas au rendez-vous. D'abord, les distributeurs, comme les supermarchés, peuvent ne pas jouer le jeu et ne pas répercuter cette ristourne sur leurs tarifs. Bercy assure que la répression des fraudes va multiplier les contrôles. Mais surtout, ces 10 millions de barils ne seront pas débloqués d'un coup, mais au fil des trois prochains mois. Or, personne ne sait comment va évoluer la situation au Moyen-Orient et si le détroit d'Ormuz va rester ouvert. Résultat, si le baril augmente à nouveau ces prochaines semaines, le gasoil sorti des réserves stratégiques servira tout juste à maintenir le prix du litre au niveau actuel, sans aucune baisse visible pour le consommateur. Le gouvernement ajouterait donc de la déception à la colère, un cocktail détonnant à quelques mois de la présidentielle. Enfin, le dernier risque est stratégique. La France dispose d'environ 100 millions de barils de réserve pour faire face à une rupture d'approvisionnement comme une guerre ou une catastrophe naturelle. Des réserves qu'il faudra reconstituer à un prix probablement bien plus élevé.
10: Le Premier ministre français a reconnu leur angoisse. Le ministre de l'Éducation leur a promis un plan d'urgence pour les remplacements de profs absents. Mais aucune mesure concrète n'a encore été annoncée. Et les lycéens sont redescendus dans la rue. Acte 4 de leur mouvement aujourd'hui pour protester contre les classes surchargées, les défaillances du système d'orientation après le bac ou encore les inégalités entre les établissements de centre-ville et des quartiers populaires. Les lycéens rejoint par les étudiants, par les profs, par d'autres secteurs de la fonction publique, pour tenter, effet boule de neige escomptée, d'amplifier le mouvement de contestation. Maya et Claire sont lycéennes. Marie Casadebé les a rencontrées dans le cortège parisien. Toutes deux comptent maintenant sur la présidentielle en mai prochain pour s'exprimer. Elles auront alors tout juste 18 ans.
16: Clairement, on se sent pas traité comme une priorité et je pense qu'on n'est pas traité comme une priorité parce que les gens qui sont au pouvoir, c'est des gens qui sont beaucoup centrés sur l'argent. C'est pour ça qu'on n'est pas pris en compte et qu'ils essayent de mettre sous le tapis tout ce qu'on essaye de faire pour bouger les choses, honnêtement.
17: Ça fait 5 ans que la jeunesse, elle vote pas du coup pour les présidentielles et je pense que ça va jouer un gros quelque chose.
16: Ouais, je pense que là, il y a vraiment eu un mouvement et que la jeunesse est de plus en plus concernée. Il y a vraiment une communauté qui s'est créée et je pense que ça va amener beaucoup de jeunes à se sentir concernés par la politique parce qu'il n'était pas forcément avant.
17: Et surtout grâce à ce mouvement.